0: Lali, José, les années défilent sur le podium du spleen.
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Faut que je vous raconte quelque chose sur mon couple, que moi-même j'ai mis beaucoup de temps à m'avouer. Mais je pense que ça pourrait être libérateur.

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0: Allez, on y va, c'est parti, jeudi matin, bienvenue sur Énergie, bon réveil, il est quasiment 6h. Hey, c'est Charlie, salut. Ça va, la nuit a été bonne, que vous avez pas eu trop chaud et que bah là la journée, ça y est, c'est parti, vous partez au taf, vous allez pouvoir chanter. Si vous aimez Imagine Dragons, ils sont là. 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Imagine Dragons qui débarque sur Énergie, Farouko et Steve Aoki juste avant, et puis on fait un petit premier point sur l'actu avec la rédac près de chez vous. Info et météo, comme d'hab, c'est avec Simon Abraham. Salut Simon.
1: Salut Charlie, bonjour à tous. Aucun changement, c'est toujours beaucoup de soleil aujourd'hui partout dans le pays. Quelques orages seulement pour les Alpes dans l'après-midi. Des orages qui seront plus nombreux demain et surtout samedi dans la moitié sud. Les températures restent caniculaires avec 40 degrés pour la maxi à Bordeaux, Lyon, Tours et Bourges. 39 à Toulouse et Rennes. 36 à Strasbourg, 33 à Marseille et Nice. Déjà 30 degrés attendus ce matin dans le sud-est. Absolument magique, la Lune avait rendez-vous avec le soleil hier soir de l'Espagne à la France. En passant par l'Islande, pas mal de clichés de cette éclipse tournent sur les réseaux sociaux et dans la presse ce matin. La prochaine d'une telle envergure chez nous n'aura lieu qu'en 2081. C'est le pic de cette canicule. 80 départements sont placés en vigilance orange aujourd'hui. En attendant une baisse des températures ce week-end, les 40 degrés seront à nouveau atteints cet après-midi entre la Touraine et la Gironde, dans la vallée du Rhône aussi. Et dans le même temps, la sécheresse s'accentue. D'après le gouvernement, 40 000 personnes sont concernées par des coupures d'eau potable. Un été noir aussi pour les agriculteurs face à cette sécheresse, les rendements s'annoncent en baisse d'après les dernières données du ministère de l'Agriculture. Moins de blé, d'orge et surtout de maïs, dont la récolte dégringole de 35% par rapport à l'an dernier. Dans l'actu aussi du nouveau sur Spotify, la plateforme va lancer un badge permettant d'identifier les comptes d'artistes générés par l'intelligence artificielle à des profils labellisés qui n'apparaîtront plus dans les recommandations des utilisateurs. La mesure sera lancée à la mi-septembre sur la plateforme. En foot, un nouveau trophée en poche pour le PSG. Paris a remporté hier soir la Supercoupe de l'UEFA, victoire 2-1 face aux Anglais d'Aston Villa. Les joueurs de Luis Enrique seront de retour sur les terrains dès dimanche pour le trophée des champions face à Lens. À direction les championnats d'Europe d'athlétisme avec deux nouvelles médailles hier soir pour la délégation tricolore. De l'argent pour Juste Kouaoumaté sur 110 mètres et pour Mohamed Abdallah Kunta sur le 400 mètres. On a de nouvelles chances de podium aujourd'hui avec la finale de la perche chez les femmes et le 800 mètres chez les hommes. Lui n'est toujours pas remis. Teddy Riner renonce au grand slam de judo de Lausanne fin août. Le judoka soigne une blessure à l'épaule à 2 mois des championnats du monde. Il n'a pas disputé la moindre compétition depuis les Jeux Olympiques de Paris. Il avait séduit le public de l'émission avec un sketch tout en anglais, souvenez-vous, obtenu aussi 4 oui de la part du jury. L'aventure s'arrête pourtant là pour Kev Adams dans America's Got Talent. L'humoriste ne figure pas dans la liste des candidats retenus pour le tour suivant. Elle a été dévoilée hier. La France aura quand même un représentant. Il s'appelle Erwan Le Gaillard. C'est un avaleur de sabre originaire de Cherbourg. Et puis une dernière pour la route. Le NRJ Summer Tour se termine aujourd'hui. Ultime date de la tournée sur la plage de Ouistreham en Normandie. Rendez-vous cet après-midi avec Joseph Kamel et Daisy sur scène. Vous aurez comme d'hab les images sur Instagram Énergie. 6h03, fin de ce flash, c'est parti pour le 6-10 de l'été. Bon réveil.

fort la journée. On faut la choquer la journée aujourd'hui avec Bob Sinclair qui débarque pour les hits de l'été. C'est parfait si vous n'avez pas de vacances. Hein, toujours mettez énergie pour vous ambiancer. Vous êtes jamais déçu. Il y a de quoi kiffer. Et ce matin, un petit Bob Sinclair juste avant d'arriver au boulot. Ça va être vraiment bien. C'est juste après Mauvais Joe sur Énergie. On se fait plaisir.

0: derrière. En quoi tu te fais plaisir, c'est Charlie, c'est le 6 isolé, t'es jusqu'à 10h. Que des hits, que des superstars avec The Weeknd qui débarque. Shakira aussi pour vous, et puis le meilleur de Manu qui continue.
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2: Parce que ouais, j'ai un fun fact pour vous, parce
3: allez,
2: que bim, la surprise.
3: Alors,
2: vous ne le savez peut-être pas, mais au Vatican, à tout moment, le pape peut aller faire un bowling sur sa piste de bowling.
4: Oh, ah, j'avais entendu donc parler
3: le,
4: de ça.
3: Le pape Léon, il a une piste de bowling perso dans sa maison.
2: Alors, c'est pas lui qui. Alors, il l'a, mais c'est pas lui qui l'a créé. Il y a chez le pape une piste de bowling qui a été faite à la demande d'un pape plus ancien qui était fan de bowling.
4: C'est génial.
3: C'est incroyable comment.
2: Et comme, non, mais c'est compliqué pour un pape de dire ce soir on va se faire un bowling, tu vois.
4: Bah ouais, je suis en retard à la messe, désolé, j'avais bowling.
2: Bah voilà. J'ai fait deux strikes, fallait que je rejoue la boule.
4: Si sous la robe, là, il y a les chaussures de bowling, c'est génial.
2: C'est un... bah, forcément.
3: Ah bah
2: forcément.
3: Oui, c'est sûr.
2: T'es obligé d'avoir
3: bah, les, glisse, hein.
2: les chaussures. Bah oui, exactement. Bah, Florent, notre producteur.
5: Mais ça se trouve, il a peut-être des tenues de sport adaptées aussi, que des tenues blanches, avec tu sais, une boule blanche.
3: Oh, ce serait fou.
2: Bah c'est la tenue du pape, quoi. Évidemment, c'est pas comme nous.
4: C'est stylé d'avoir ça à la maison, quand même.
2: Ouais. Mais le mec a sa propre piste de bowling.
3: C'est incroyable.
2: Il y a des trucs comme ça, des fois, tu dis, qu'est-ce que tu rêverais? Imagine, tu peux rajouter une pièce chez toi. Qu'est-ce que tu rêverais d'avoir comme pièce? Vous n'avez jamais posé cette question?
3: Si. Ah, si. Un club avec une piste de danse et des énormes enceintes, des néons, des machines à bulles et une énorme boule à facettes.
2: Ah non, je demandais juste une pièce, moi. C'était le.
3: Mais il y a ça dans ma pièce.
2: Ok, d'accord.
4: Je commande.
3: Si jamais vous voulez.
2: J'étais allé chez un couple une fois, qui étaient des amis d'amis. On était arrivés à dîner, ils nous ont dit attends, viens voir un truc. Ils avaient une petite cour, tu traversais la cour, et t'avais genre un mini garage, ils l'avaient transformé en boîte de nuit.
3: C'est génial!
2: C'était vraiment une mini boîte de nuit. T'avais un bar, t'avais des enceintes, t'avais de la musique, t'avais des
3: bah moi,
2: la lumière.
4: Bah au moins, tu sais que tu te fais pas refouler, quoi.
3: Ah oui, tu vois, c'est
2: exactement.
3: Sûr.
2: Et je trouvais l'idée géniale, quoi.
3: Bah, t'as ça chez toi, t'as même plus besoin de consommer, de payer des 1000 et des 100 en boîte et tout. Enfin, c'est génial.
2: Par contre, tu vas faire un bowling chez le pape et ensuite tu vas en boîte chez toi.
3: C'est génial.
2: L'histoire est folle. Si vous pouviez avoir une pièce en plus chez vous, qu'est-ce que ce serait? Je crois que moi, ce serait une pièce avec que des jeux vidéo.
3: Ah bah tu m'étonnes.
4: Ah oui, une salle de jeu.
3: Et un énorme écran ou pas?
2: Pourquoi un alors que je pourrais en avoir plusieurs?
3: Pardon, mais, désolé, c'est, oui, vrai. C'est vrai.
2: Non mais pas une salle de jeu avec ma console, avec des jeux d'arcade.
3: Ah,
2: avec
3: ouais.
2: avec des flippers.
4: Des voitures et tout là.
2: Avec, tu sais, aux États-Unis, ils ont des jeux avec des ballons de basket, tu dois faire
3: des paniers. Ben oui, bien sûr.
2: Des trucs comme ça. Et puis putain, vous avez déjà joué, c'est le truc tout con vieux là où c'est comme genre un mini billard et en fait t'as un palais et tu dois envoyer
3: le palais.
2: Voilà, et t'as de l'air qui est soufflé par en dessous là.
4: Ça fait du bruit, mais c'est génial.
3: Ah, ça, je peux vous dire que je suis très forte. Hein. Et là, je déconne pas. Là, c'est premier degré sur le truc de palais.
2: Oui. Non, mais ça, c'est comme quand les gens qui au ping-pong ils disent je vais te mettre une raclée.
4: C'est un coup de cul.
2: Non,
3: c'est pas le coup de cul. Et franchement, c'est très précis en plus.
2: Et hein. quand j'aurai ma pièce avec le palais, tu viendras.
3: Ça marche. On va
2: mais avant, je vais m'entraîner, je vais te défoncer.
3: T'es malade.
2: Alors,
3: tu vas voir, ouais.
2: Alors, tu vas voir toi au palais.
3: Et moi, poignée du palais, on m'appelle.
2: Poilée du palais.
3: Poignée.
2: Poignée
3: mais
2: du palais.
3: Il y a une technique, tu vois, avec le poignet pour envoyer. Enfin bref, je suis à fond dans ce jeu-là.
4: C'est le pire blast du monde. Eh, hey, poignée du palais.
2: Voilà. Bon. Quelle est la pièce que vous aimeriez avoir chez vous, que vous rêveriez d'avoir chez vous? Il y a Amandine qui est là. Bienvenue sur Énergie, Amandine.
6: Salut Manu, salut tout le monde.
2: Sois la bienvenue, vas-y rêve, fais-nous rêver.
6: Merci. Ah ben écoute, je rejoins ton domaine, c'est dans le jeu. Avec mon mari et mon fils, nous c'est plutôt le domaine des jeux des Lego. Et notre pièce, ben, notre chambre d'amis, ben, elle n'est plus chambre d'amis, c'est rien que pour nos aventures Lego, notre village Lego, nos figurines et voilà.
2: T'aimerais avoir une pièce remplie de Lego?
6: Ouais, voilà, rien qu'encore plus pousser les murs pour tout ça et envahir, ouais.
2: Mais tu as déjà fait des gros trucs en Lego, genre, tu sais, il y a
3: t'as des trucs
2: de Star Wars,
3: ouais.
2: Exactement, des trucs comme
4: t'as
2: ça.
4: Des voitures, Formule 1 et tout.
6: Ouais, non, on n'est pas trop technique, mais ouais, on est plutôt building, tout ça, comme le Daily Bugger de Spider-Man, tout ça, les vaisseaux Star Wars, hein, le Faucon Millennium.
3: Ouais, c'est ça.
2: Ouais, c'est ce qu'on est en train de te dire, ouais. En fait, Amandine. Mais j'ai l'impression qu'Amandine ne nous écoute pas parce qu'en fait, elle a des Lego dans les oreilles. Donc,
6: il y en a partout.
2: Ok, t'es une fan de Lego. Merci beaucoup de nous avoir appelé, Amandine. Quelle est la pièce que vous rêveriez d'avoir chez vous, Florent, notre producteur?
5: Moi, ça serait un atelier de bricolage.
2: Quand je rêverais... c'est
3: toi,
2: possible,
3: c'est simple,
5: ouais,
3: ça.
5: Il faut la maison, il faut la pièce supplémentaire. Oui. Et là, mais quand je dis bricolage, je veux un atelier pour scier, pour percer, avec une fraiseuse, tu vois, tout le roi Merlin, quoi. Je veux.
2: Alors, ouais. Alors, moi j'ai un pote. Il a une maison, il a un jardin, il s'est construit au fond du jardin la petite cabane de Francis Cabrel.
3: Ouais.
2: Pour faire tout son bricolage, il a tout mis dans cette petite cabane.
4: Oh, génial.
2: Et c'est son endroit, lui. Il a fait tirer l'électricité et tout ça, quoi. Tu vois.
4: Ouais, c'est sa pièce. Il s'enferme quand il a besoin.
3: C'est ça.
2: Exactement. Et il est là, il bricole ses trucs.
3: Allez, ok.
2: Et il faut que tu prennes ta petite maison maintenant.
5: Bah franchement, c'est trop bien. Puis tu ressors de là avec un meuble, tu rentres sans rien.
2: Non.
4: Faut avoir un bon niveau quand même.
2: Non, parce que je veux dire, pour avoir aussi une maison et un petit atelier de bricolage là où j'ai ma chaudière, je peux dire que tu ressors pas des meubles. Hein. T'es juste hyper content déjà quand t'as revissé un jouet de ta fille. Hein. Donc, restons raisonnables. Laetitia est là. Bonjour Laetitia.
7: Bonjour tout le monde.
2: Bienvenue sur Énergie, Laetitia.
7: Merci.
2: Qu'est-ce que tu rêverais d'avoir comme pièce à la maison?
7: Alors moi, ce serait la salle de ciné, avec les sièges inclinables, machine à pop-corn, enfin le global, quoi.
2: Mais alors, tu voudrais avoir ça, genre deux sièges ou avoir une dizaine de sièges?
7: Alors écoute, je me questionne un peu, parce que deux sièges, ça serait que pour mon mari et moi. Et ça serait cool parce que tu vois, sans les gosses, hein. Mais bon, quand même, je les aime, mes enfants, on en rajouterait quatre peut-être.
2: Oui, alors ça se voyait pas à ta phrase, hein, quand tu les
5: aimais, d'accord. C'est pas si évident.
2: Ouais, c'était pas clair à trouver, d'accord.
7: Non, mais tu sais, les moments à deux, ils sont rares, hein, donc c'est pas mal.
2: Oui, mais ils auront envie d'y aller dans la salle de cinéma, tu vois.
7: Et ouais, je sais, c'est pour ça, j'en rajouterais quand même.
2: Bah voilà, tu fais ça en famille avec des amis, c'est stylé.
7: Ouais, aussi.
2: Non mais regarde, l'été tu fais un barbecue et l'hiver, le soir, allez, vous dormez à la maison, on se fait un petit film quoi.
4: Allez, et tu fais payer.
7: Carrément.
2: Non, tu dis c'est gratuit, mais le popcorn en revanche c'est payant, comme les salles de cinéma.
7: Voilà, c'est pas mal. Et ça coûte cher le popcorn au cinéma.
2: Je sais que ça coûte cher. Merci beaucoup Laetitia, ce qui coûtera le plus cher dans ta pièce, c'est la machine à popcorn, hein. C'est pas l'écran de cinéma. Hein.
1: Bien sûr. 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
2: Salut, bon réveil, c'est jeudi matin. Bienvenue sur Énergie. Si vous venez à peine de monter dans la voiture, si vous venez à peine de vous lever, vous êtes encore à la maison. Il y a de la superstar pour vous ce matin dans le 6-10 de l'été avec The Weeknd qui débarque, Shakira aussi. Et juste avant, c'est l'actu. Les infos, Simon Abraham. Salut Simon.
3: Salut Charlie, bonjour à tous. On commence par la météo avec désormais 80 départements placés en vigilance orange canicule. Il va faire très chaud, jusqu'à 41 degrés en Gironde, 40 dans la vallée du Rhône, en région centre aussi, à 39 à Paris, Dijon, Limoges et Montauban, 37 à Caen. Il fera déjà 30 degrés vers 10h sur une bonne partie du pays. Dans le ciel, c'est du soleil pour tout le monde ce matin. Même programme cet après-midi, sauf dans les Alpes du Sud concernées par un risque d'orage. Une vigilance orange quasi généralisée, je vous le disais, c'est le pic de l'épisode de canicule. Aujourd'hui, les 35 degrés seront dépassés cet après-midi sur les trois quarts du pays. Une baisse des températures est attendue ce week-end. Ils appellent la profession à faire grève. Aujourd'hui, les syndicats de pompiers réclament davantage de moyens et d'effectifs pour les SDIS, les services départementaux de secours, notamment dans la lutte contre les incendies de plus en plus fréquents. Le ministre de l'Intérieur doit recevoir une délégation à la mi-journée. Un coup d'œil déjà au week-end avec les prévisions de bison futé sur les routes. Elles sont tombées. Ce sera particulièrement compliqué samedi pour les départs comme pour les retours. Du rouge partout, du noir même près de Lyon. Avant ça, ce sera orange demain et déjà rouge même dans le sud-est. Un trophée en plus pour le PSG. Paris s'est imposé face à Aston Villa hier soir pour la Supercoupe de l'UEFA. Succès 2-1 avec des buts de Varaskiela et Doué. Au championnat d'Europe de natation, pas de nouvelles médailles pour les Bleus. Hier, le compteur reste bloqué à une en or, deux en argent et une en bronze. Plusieurs chances de podium aujourd'hui, notamment Maxime Grousset en finale du 100 Maître Papillon, c'est à suivre à 18h30. Un soutien de taille, DJ Snake plaide pour la création d'un emoji drapeau breton. Il l'a écrit sur ses réseaux sociaux. L'artiste rend hommage au public breton après un concert dans la région le week-end dernier. C'était au festival Fête du Bruit avec Energy. Pour l'instant, l'emoji a essuyé deux refus officiels. Une association se bat depuis 10 ans pour son instauration. Question bonne ambiance, il s'y connaît. Soprano prépare un nouvel album très festif, porté notamment par le single DJ. C'est un hommage aux artistes qui nous font danser. Le chanteur a souvent collaboré avec des producteurs électro et serait ravi de recommencer. Il a d'ailleurs sa shortlist.
4: Je veux la musique de mon DJ.
5: J'aime bien. Après, Gilles, c'est marseillais. C'est un peu la famille. David Guetta en avait fait une scène une fois. Direct, il avait sorti son ordinateur. Il avait fait direct un micmac. Il a dit, bon, vas-y, tu arrives. Toi, tu poses à ce moment-là. Tac, tac, tac, tac. Il avait senti aussi la salle. Je trouve que David, il est trop fort. Parce qu'il arrive à gérer ça dans les soirées, à monter l'ambiance. Après, bien sûr, ils n'existent plus trop. Le groupe n'existe plus, mais les Daft Punk, je pense que c'est le rêve de tout artiste de pouvoir un jour collaborer. Et j'ai déjà fait avec DJ Benz une dédicace.
3: Voilà, interview de Sébastien Loeuf, le coq soprano qui s'apprête à reprendre aussi son rôle de coach dans The Voice Kids. La nouvelle saison commence le 22 août sur TF1. Bon début de journée avec le 6-10 de l'été sur Énergie.

0: Jeudi matin, bon courage pour le taf, c'est Charlie, c'est le 6-10 de l'été, vous êtes sur Energy, on va chanter avec Eva, avec Temper City aussi, et le meilleur de Manu, ça continue jusqu'à 10h.
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3: 26% des gens cachent à leur partenaire leur contravention.
4: C'est mignon. Je comprends.
3: Génial. En gros, on cache à notre partenaire les conneries qu'on a faites.
4: C'est ça.
5: Je vais chercher le courrier. Non, c'est moi, c'est moi. Ouais.
3: Voilà.
4: Et puis, c'est mon tour.
3: Et comme l'argent est un truc assez touchy, globalement, on cache beaucoup de choses qu'on rapporte avec l'argent, dont les contraventions.
5: Ouais.
3: Moi, je pense que c'est... Enfin, j'imagine que c'est un peu pour tout le monde pareil. Les achats. Les gros achats.
4: Oui, bien sûr.
5: Ah bah ouais.
3: C'est ma femme, quand elle achète un gros truc, elle dit jamais j'ai dépensé ça, elle dit je nous ai fait économiser ça.
4: Ah oui, ouais. Parce qu'elle fait des trucs en solde ou elle fait des réductions, quoi.
3: Et alors je lui dis, mais non, si tu l'as acheté 120 euros et qu'il coûtait 150, tu nous as pas fait économiser 30 euros, t'as dépensé 120 euros.
5: C'est ça.
4: C'est mais non, mais elle imagine, mais oui. Elle le tourne autrement pour que oui. Ça passe mieux, quoi. Enfin...
3: Mais ça le passe pas mieux, c'est évident.
5: C'est pour elle, truc. Dans sa tête.
3: Mais elle arrive vraiment, oh, tu ne viendras jamais, je nous ai fait économiser 30 euros. Je dis, mais quoi?
4: C'est génial.
3: Voilà. Et j'avoue, les contraventions, j'en parle pas trop en général.
5: Ah, c'est
3: les
5: vrai
3: points. Ouais, si t'as un point qui tombe, etc., les trucs comme ça, tu... Allez. Ouais.
4: Oh. Là, là, là.
5: Mais si jamais tu vas prendre le courrier et que tu vois que c'est elle qui s'est pris une prune, en revanche, je t'en fais les caisses.
3: Là, honnêtement, si vraiment j'ouvre et que je la pose sur la table de l'entrée.
5: T'as pas un truc à me dire?
3: Voilà, effectivement. Et pour nous, non, c'est discret, moi. C'est rien, c'est le radar, il déconne.
5: Enfin, évidemment.
3: Le principe, quoi. Qu'est-ce que vous cachez en général à votre partenaire, à votre chérie? Nico?
5: Moi, c'est pas lié à la thune, moi, c'est lié à la bouffe. C'est que j'ai des M&M's dans une petite trappe de ma voiture et ma compagne ne connaît pas cette trappe. Et je lui ai jamais dit qu'il y avait cette trappe.
3: Bon, c'est mignon, des petits M&M's.
5: Ouais, mais c'est vrai tous les deux, on essaye d'avoir un petit summer buddy, tu vois, et elle comprend pas pourquoi chez moi ça marche pas.
3: Pourquoi
5: je sors la cacahuète quand je sors de la voiture.
3: Non, mais c'est pas une trappe avec de la charcuterie et du fromage qui tombe avec un plat raclette.
4: Oh, ça rêve.
5: Je me fais pas un pique-nique, mais j'avoue que ça peut être pas mal.
3: C'est des petits M&M's, ça va.
4: Ça va, c'est vrai.
3: Qu'est-ce que vous cachez à votre partenaire, à votre chérie, Lorenza? Même si t'en as pas en ce moment, t'en as eu beaucoup,
4: oui.
3: Pas beaucoup, t'en as eu. Donc tu devais forcément cacher les choses.
4: Bah, je fais des photomontages pour voir à quoi ressembleraient nos enfants.
3: Oh.
4: Mais alors pas au tout début, hein. Évidemment, j'attends un petit peu, quoi. Mais ouais, ah oui,
5: c'est un peu
4: l'angoisse.
5: Il tombe sur cette photo, en swipant sur son téléphone.
4: Non, c'est dans un dossier secret.
3: Ouais, mais attends, comme t'étais déjà nul pour avoir ton mot de passe sur l'ordinateur ici, je pense que le dossier secret, il doit pas être.
5: Ah, il est pas si secret. Il y a écrit dossier secret sur son ordi.
3: Mais ça, c'est au début, on va dire. Mais quand t'es vraiment installé avec quelqu'un, qu'est-ce que tu lui caches le plus?
4: J'attends qu'il s'endorme avant moi parce que je ronflote et j'aime bien le regarder dormir aussi. Mais après, on va me prendre pour une psychopathe.
3: Ah, non, pourquoi on dirait une psychopathe? Pas du tout. Je fais des photomontages pour voir ce que donneraient nos enfants et j'aime bien le regarder dormir en le fixant. Oh non, pas du tout psychopathe. Attends,
5: tous les yeux en pleine nuit.
4: Non, mais tu vois, quand je suis amoureuse, je suis un peu. Je suis à 100%, quoi. Donc,
3: oui, oui, oui.
4: C'est pour ça que j'essaie de doser maintenant. Voilà.
3: Non, mais c'est bien parce que quand t'es en couple avec Lorenza, c'est bien d'avoir, par exemple, quelqu'un de sécurité à côté. Avec le brassard sécurité pour qu'elle soit bien, qu'elle comprenne bien qu'il y a un truc. Qu'est-ce que vous cachez le plus à votre partenaire? On a Laetitia qui est là. Bonjour Laetitia.
6: Bonjour toute l'équipe.
3: Bienvenue sur Énergie. Qu'est-ce que tu caches?
6: Moi, c'est sur le nombre de séries que je regarde sans lui quand il part en déplacement. Et du coup, pour ne pas me faire cramer, je les re-regarde avec lui quand il revient.
4: Ça, c'est un petit classique.
3: Ah, mais moi, ça me saoulerait de faire ça.
4: Pourquoi?
3: Parce que en fait, j'y regarde avant. Du coup, après, je suis obligé de me les retaper alors que je connais. Je suis obligé de faire semblant.
5: Ah ouais.
3: Tu vois, franchement, c'est une perte de temps, quoi.
6: Non, parce que du coup, t'as toujours un petit détail que tu vois pas.
3: Oui, là tu te crames, tu fais ah tiens, j'avais pas vu ça la première fois. Oups.
6: Non, mais non. Non, tu dis rien. Hein.
3: Oui, je me doutais. C'était une balounette. Merci beaucoup Laetitia de nous avoir appelé. Belle journée. Qu'est-ce que vous cachez à votre partenaire, Lorenza, encore des choses?
4: Oui, que dès la première rencontre, moi j'ai déjà vérifié la compatibilité au niveau des signes astro.
5: Ah oui.
3: C'est marrant parce que depuis qu'on en parle là de ce sujet, toi c'est que des trucs improbables au début que tu caches.
4: Ouais, c'est vrai.
3: Tout à l'heure tu me disais quand même que.
5: Pas.

0: Ouais.
1: Qu'est-ce qu'il y a?
2: Et c'est là que ça dérape. Mes défauts.
0: Non, quelqu'un qui dit ça, ça peut faire peur.
1: Oui, ah bon, bah ouais. Bah oui, mais pardon, mais c'est pour ça qu'en ce moment, c'est
2: moi,
1: pas la joie.
2: On m'aime ou on m'aime pas. Hein.
0: Je peux pas te préviens. Avec tout le monde. Je te préviens, moi, je suis une attachante.
1: Ah non.
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0: Jeudi matin, salut, c'est Charlie, c'est Énergie. Bon courage ceux qui vont avoir chaud au boulot aujourd'hui, canicule encore.
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0: Si vous voulez vous rafraîchir, cependant aujourd'hui, il y a un bon plan, vous pouvez aller retrouver la team du Énergie Summer Tour à Ouistreham aujourd'hui en Normandie, plage de la Rivabella, avec un show gratuit de Daisy et Joseph Kamel. Vous avez toutes les infos sur énergie.fr et avant la plage, on va commencer à s'ambiancer avec Gims et Mauvais Joe qui arrive à 7h.
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2: Il est 7h, salut, bon réveil, bienvenue sur Énergie, c'est Charlie. C'est le 6-10 de l'été comme d'hab. Et tiens, ce matin, vous allez pouvoir vous brosser les dents en chantant avec Adèle qui arrive. Énorme hit de Adèle. Juste après Gims, c'est mauvais Joe sur Énergie. 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Et comme toutes les demi-heures, on fait un petit point sur l'actu. Info météo avec Simon Abraham sur Énergie. Salut Simon.
3: Salut Charlie, bonjour à tous. Aucun changement, c'est toujours beaucoup de soleil aujourd'hui partout dans le pays. Quelques orages seulement pour les Alpes dans l'après-midi. Des orages qui seront plus nombreux demain et surtout samedi dans la moitié sud. Les températures restent caniculaires avec 40 degrés pour la maxi à Bordeaux, Lyon, Tours et Bourges, 39 à Toulouse, Rennes et Paris, 36 à Strasbourg, 33 à Marseille et Nice, 26 degrés à Brest, 29 à Biarritz. Séance de rattrapage. Ce matin, il y a pas mal d'images et de vidéos de l'éclipse solaire qui tourne sur les réseaux sociaux. Toute la France a pu profiter du spectacle hier soir. La prochaine d'une telle envergure n'aura lieu chez nous qu'en 2081. On va encore transpirer aujourd'hui. Je vous le disais, 80 départements sont placés en vigilance orange canicule. C'est le pic de l'épisode de chaleur en attendant une baisse des températures ce week-end. Dans l'ouest et dans la vallée du Rhône, les 40 degrés seront à nouveau atteints, voire même légèrement dépassés cet après-midi. La chaleur avec ses conséquences en montagne, deux refuges du Mont Blanc viennent de fermer leurs portes en raison d'un danger mortel de chute de pierres provoqué par la sécheresse. Il y a déjà eu un éboulement impressionnant en fin de semaine dernière. À la saison à peine commencée, ils sont déjà en pleine forme. Les footballeurs du Paris Saint-Germain ont remporté hier soir la Supercoupe de l'UEFA. Victoire 2-1 face aux Anglais d'Aston Villa. Dimanche sera une autre finale, le trophée des champions pour Paris face à Lens. Une petite bombe, Lionel Messi évoque sa possible fin de carrière dans un futur très proche. La star du foot de 39 ans s'est confiée dans un post Instagram en hommage à son papa décédé le week-end dernier. Messi se dit bouleversé par le deuil et fait part de ses doutes à continuer à jouer sur les terrains. Deux nouvelles médailles hier soir pour l'équipe de France d'athlétisme au championnat d'Europe à Birmingham. De l'argent à la fois pour Juste Kouaou Maté sur 110 mètres haies et pour Mohamed Abdallah Kounta sur le 400 mètres. Aujourd'hui, on encourage nos bleus sur la perche, le 800 mètres ou le 3000 mètres stiple féminin. La rumeur se confirme, un parc d'attractions sur le thème de Dragon Ball pourrait bien s'implanter en région parisienne. Des discussions entre l'État et une société d'investissement saoudienne sont en cours. Le coût du projet pourrait dépasser le milliard d'euros, d'après le média Politico. Le site de l'ancien parc d'attractions Mirapolis dans le Val d'Oise est évoqué. Elle s'apprête à lancer sa carrière solo. Léa, la finaliste de la dernière saison de la Starac, vient de partager un court extrait de son premier single. C'est à voir sur son compte Instagram. Aucune date de sortie n'est encore dévoilée, ni même le titre du morceau. Et puis un film culte sorti à la fin des années 80, La vie est un long fleuve tranquille, va revenir sur nos écrans sous forme de série, cette fois sur Netflix. Clovis Cornillac sera à la réalisation. Au casting, on retrouve Alban Ivanov et Ludivine Sagné. Le tournage est prévu à l'automne du côté du bassin d'Arcachon. 7h03, fin de ce flash. Bon réveil. Bon début de journée, c'est jeudi matin, c'est le 6-10 de l'été sur Énergie.

Des hits et des superstars pour bien démarrer cette journée. C'est jeudi matin, bienvenue sur Énergie 7h10 avec Jason Derulo qui arrive. Eh ouais, forcément, il fait chaud, il est de retour, hein, Jason Derulo. Vous savez que l'été, c'est sa saison. Hein. C'est un petit peu l'équivalent du melon, mais côté superstar, quoi. Jason Derulo se fait toujours plaisir, il nous régale tous les étés. Et là, vous avez découvert son nouveau hit sur Énergie avec DJ Goja. Très très bon à mettre dans vos playlists pour profiter du mois d'août. Il arrive juste après Rey Veillera.

0: 7h20 en direct, jeudi matin, c'est Charlie, c'est Énergie, avec Rihanna qui arrive pour chanter, ça met bien dès le réveil. Adèle Castillon aussi pour vous, et le meilleur de Manu qui continue.
1: Manu sur Énergie. Deux choses que je vais vous apprendre. La première, c'est comment sont faits les sujets du bac.
2: Je me suis jamais posé la question.
1: Eh ben, je vais vous donner la réponse, même si vous n'êtes jamais posé la question. Il y avait le bac philo lundi.
2: Oui. Ouais.
1: Comment sont préparés les sujets du bac philo? Ah, écoutez bien, pour la philo, il y a 100 sujets qui sont créés chaque année.
2: Bah, c'est énorme,
1: ah oui, c'est beaucoup. On élimine ensuite ceux qui ont déjà été traités dans les 30 dernières années.
2: Ok.
1: Puis les restants sont testés par des profs cobayes dans les conditions d'examen.
3: Ah,
2: ok. Ça doit être fou, ok.
1: 50 jours avant l'épreuve, les sujets sont imprimés dans un lieu secret et ultra surveillé et sont envoyés aux établissements 5 jours avant. J'ai l'impression de vous avoir dévoilé un super secret.
2: Ben oui, on est dans un film d'action là, on est dans un truc de... C'est ouf.
3: On savait pas que les profs, ils passaient effectivement l'épreuve.
1: Ben, il faut la tester. Il faut tester l'épreuve.
3: Et si jamais ils se plantent, c'est « Oh non mais c'est un sujet de merde ça
1: ben, ». Ben, ils éliminent en fait les mauvais sujets quoi.
2: Tu crois qu'ils font comme nous, genre à la fin, les profs, ils se regardent, ils font « T'as mis quoi à la question B? Est-ce que t'as parlé de Kant ?» Enfin tu vois, genre...
1: Peut-être.
2: Ils discutent comme nous, c'est trop fou.
1: Mais vous avez jamais discuté avec un prof de philo? C'est très bizarre.
3: Ah bon?
1: C'est
2: Ben, non, il est chépère un peu.
1: Mais en fait, perché pas forcément, mais en tout cas tu sais que quand il parle, il est pas, c'est pas le même cerveau que toi.
2: Non.
3: Ouais.
1: Et
2: il analyse plus, il prend du recul sur les situations.
1: Oui. Il te domine.
2: Oui.
3: C'est un peu comme quand tu parles à un psy. Tu sais, tu te dis ok, il y a un délire de, il sait peut-être ce que je pense et qui je suis.
1: Oui. Oui. Le pire c'est les psys dans les soirées.
2: Ah ouais, ben non, ben
1: tu rencontres un psy dans une soirée, putain, tu lui parles pas en fait.
2: Mais non, mais c'est ça le problème.
3: Ouais, mais
2: c'est
3: du coup, si tu lui parles pas, c'est lui il me parle pas parce que il y a un truc dans son enfance.
1: Pourquoi tu ne me parles pas? Je te fais peur, je suis le symbole du père que tu n'as jamais eu.
2: Oh là là.
3: Non, juste, je t'aime pas.
1: La deuxième chose que je voulais vous apprendre, c'est un chiffre qui est en même temps qui m'a fait marrer, en même temps qui est chaud. 15% des hommes ont déjà reçu un téléphone portable en pleine figure lors d'une dispute. Wow. Voilà.
3: Ah, c'est violent.
1: Ça fait un peu rire.
2: Oui.
1: Et en même temps, putain, pour envoyer un téléphone portable dans la figure de quelqu'un.
2: Mais des fois, tu t'es impulsif et bon, c'est pas une excuse, mais ça vole, quoi.
1: Qu'est-ce que vous avez déjà jeté ou cassé sous le coup de la colère? Pas forcément sur quelqu'un.
2: Ah. Une porte.
1: Une porte?
3: Ah ouais?
2: Non, mais alors.
3: Tendu, quoi.
2: C'était une porte avec. Le milieu était un peu en carton, comme ça. Et en fait, je me suis disputée avec mon ex. Il m'a dit des trucs horribles et puis il est allé s'enfermer dans la salle de bain. Et je lui dis, tu sors maintenant. On va s'expliquer, tu sors. Il voulait pas sortir. J'ai pété un plomb, j'ai mis un coup dans la porte.
1: Putain.
3: Ah ouais.
2: C'était il y a quelques années, j'étais un peu plus sanguine.
3: C'est
2: ouais.
3: Tendu chez les
2: je me suis non, je me suis apaisée, mon cœur est apaisé. Hein.
1: C'est ah, maintenant,
3: mais,
1: oui.
3: Mais pas la porte.
2: Et je suis pas comme... Non, bah, mais pas la porte.
1: Faut savoir que son ex est toujours dans la salle de bain.
3: Ah, bah, il a peur. Il veut toujours pas sortir.
2: Il veut pas sortir.
1: Non, mais, alors, c'est triste, mais il est décédé. Hein. Il a bouffé du savon, il n'y en avait plus après, il est mort. Waouh. Non, alors, non, moi j'ai pété pas mal de trucs, mais c'est en technologie.
2: Ah, mais les jeux vidéo, toi, tu dois péter des manettes.
1: Les manettes.
2: Bah oui.
1: Les manettes sur les murs, putain.
2: Ah, bah ouais. C'est sûr. J'aimerais bien, moi, avoir ce truc-là. Jouer aux jeux vidéo juste pour pouvoir balancer les manettes.
3: Ah ouais?
1: T'es tellement énervé, ouais. En fait, tu la jettes, elle s'explose contre le mur, et au moment où elle s'explose, en fait, t'es encore content d'avoir vidé ton truc.
2: Ah bon?
1: Et c'est après, vraiment, où tu te dis, putain.
3: Ouais. Dis pas que ça coûte une blinde et que c'est
1: le mec qui est... Ouais. Mais sur le moment, t'as tellement envie, il faut que ta colère, elle passe
2: ouais,
1: sur quelque chose, quoi.
3: D'accord.
1: Putain, j'ai eu ça avec un clavier d'ordinateur aussi.
3: Ah ouais?
1: Ouais. Sur ouais. Parce que je fabriquais mes PC.
3: D'accord.
1: Et un jour, je fabrique. Et en fait, ça marche pas. J'avais passé mais toute la nuit à le faire. Et là, j'ai pris le clavier. Et voilà. Et me jugez pas, Lorenza, elle casse des portes.
2: Non, mais alors. Il y avait juste un petit trou.
1: Qu'est-ce que vous avez cassé ou jeté sous le coup de la colère? Magali est avec nous. Bonjour, Magali.
4: Bonjour tout le monde, comment ça va ce matin?
1: Mais ça va très bien ce matin. Mais alors comment ça va ce matin? J'ai l'impression d'avoir ma boulangère. Mais alors comment ça va ce matin? Comment ça va ce
4: avec
1: matin, Manu?
4: Alors,
1: comment ça va ce matin? Oyon, il y a à la radio Lorenza, il y a des choses. Oyon,
2: oh,
1: oh, oh, oh, quand elle a raconté qu'elle a, elle a cassé la porte sous le coup de la colère. Et vous devez vous marrer, vous. Hein. Alors, comment ça va ce matin alors? Magali, et toi, comment ça va ce matin?
4: Bah la patate.
1: Qu'est-ce que t'as cassé sous le coup de la colère? Cassé ou jeté?
4: Moi j'ai pas cassé, j'ai jeté toutes les semaines. Je fais des piles de vêtements propres pour mes enfants, vous savez. Et puis après je les monte et puis je dis bon, il n'y a plus qu'à les ranger. Et puis une semaine passe et les vêtements sont toujours pas rangés. Donc du coup bah, j'ai pris la pige et j'ai essayé par la fenêtre.
2: Ah Ah oui.
1: Ah oui.
2: Oh là, c'est radical.
4: J'ai rien cassé, mais ah bah oui, bah au final j'ai puni tout le monde parce qu'il a fallu que je leur paye pour les ranger, mais.
3: Bon bah maman va s'en occuper.
4: Voilà.
3: Oui, je vous énerve,
4: ça, les vêtements, c'est comme les vêtements sales, les vêtements propres, c'est un grand sujet à la maison, mais bon c'est pas grave.
1: Bah, oui, on va voir ça. Hein, Magali avait besoin de parler ce matin.
4: Ouais. Voilà, j'ai vidé mon sac, je vous remercie.
1: Mais tu vois, ton histoire, c'est vraiment le truc, c'est en fait ça t'énerve, tu pètes les plombs et après tu regrettes tout de suite. En fait, putain, ouais, qu'est-ce que j'ai fait?
4: Ben voilà, après tu t'en mords les doigts, mais bon.
1: Merci beaucoup, Magali, de nous avoir appelé. On te souhaite une belle journée. Qu'est-ce que vous avez cassé, jeté sous le coup de la colère, Florent, notre producteur?
5: Et moi, c'était dans un embouteillage. J'étais en retard.
1: J'ai jeté la voiture.
5: Non, mais j'étais hyper vénère. Je klaxonne, et en fait, au bout d'un moment, je mets vraiment un coup, et là, plus de son. Et en fait, le klaxon ne répondait plus. Donc, je sais pas si j'ai pété, ça m'est jamais arrivé, mais j'ai pété le petit truc à l'intérieur qui, bah, et du coup, c'est hyper frustrant d'appuyer sur le klaxon et t'as plus
2: de bruit. Et qu'il y a pas de bruit.
3: Tu peux refaire le bruit du klaxon?
5: Bah, c'est un. Ça.
1: C'est pas un bateau, c'est pas un camion.
3: Ça sort.
1: Ça s'appelle un problème intestinal.
3: On est d'accord.
1: Et franchement, va faire une coloscopie.
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19: À tous ceux qui demandent, la basse-côte, t'aimes ça, toi? À ceux qui répondent, oui, moi je suis très Côte d'Azur. 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
28: Vous arrivez pile au bon moment, c'est jeudi matin, vous êtes sur Énergie, c'est Charlie, c'est le 6-10 de l'été et il y a Rihanna qui débarque pour vous faire chanter, pour faire démarrer la journée de bonne humeur. Riri, quelle est pour vous ? Adèle Castillon aussi, et juste avant, c'est l'actu. Info météo de ce 13 août sur Énergie, c'est Simon Abraham. Salut Simon.
29: Salut Charlie, bonjour à tous. Désormais 80 départements sont placés en vigilance orange à canicule. Il va faire très chaud, jusqu'à 41 degrés en Gironde, 40 dans la vallée du Rhône, en région centre aussi, 39 à Paris, Dijon, Limoges et Montauban, 37 à Caen, il fera déjà 30 degrés vers 10h. Dans le ciel, c'est du soleil pour tout le monde ce matin. Même programme dans l'après-midi, sauf pour les Alpes du Sud, concernées encore une fois par un risque d'orage. C'est le pic donc de l'épisode de canicule. Aujourd'hui, les 35 degrés seront dépassé cet après-midi sur les trois quarts du pays. 40 degrés même, je vous le disais, entre le Val-de-Loire et la Nouvelle-Aquitaine. Une baisse des températures est attendue ce week-end. En attendant, en région parisienne, la vitesse est abaissée de 20 km/h sur les routes à cause d'un épisode de pollution. À la colère des pompiers qui réclament davantage de moyens financiers et humains pour les SDIS, les services départementaux de secours. 9 syndicats de la profession appellent à la mobilisation. Aujourd'hui, une délégation doit être reçue par le ministre de l'Intérieur ce midi. Sur les routes, le week-end du 15 août approche. Il sera très chargé. Bison Futé vient de dévoiler ses prévisions. Ce sera orange pour les retours. Demain, rouge même dans le sud-est. Il y aura du rouge et du noir samedi. Le foot avec un trophée en plus pour le PSG. Paris s'est imposé face à Aston Villa hier soir pour la Supercoupe de l'UEFA. Succès 2-1 avec des buts inscrits par Varaskiela et Doué. Dans les bassins de Saint-Denis, les Bleus n'ont pas réussi à décrocher de nouvelles médailles hier au championnat d'Europe de natation. Plusieurs chances de podium aujourd'hui, notamment Maxime Grousset en finale du 100 mètres papillon ce soir. Et puis la NBA de retour à Paris. Le championnat de basket américain va délocaliser un match en janvier prochain à l'Accor Arena. Victor Wembanyama et les Spurs de San Antonio vont affronter la Nouvelle-Orléans. La date d'ouverture de la billetterie, toujours très prisée et connue, ce sera le 15 septembre. Soprano prépare un nouvel album pour l'an prochain. On a déjà deux singles, DJ et le petit dernier, L'argent rend fou, avec son pote marseillais TK. Les deux artistes viennent de tourner le clip dans un restaurant de la cité phocéenne et rien ne s'est passé comme prévu.
30: L'argent rend fou les gens.
31: J'ai un collègue qui a un restaurant sur la plage, qui a une vue extraordinaire. J'ai dit, viens, on l'appelle et on va faire une scène là-bas. Croyez qu'il allait avoir personne. On est arrivé, c'était blindé. Et lui, il l'avait pas dit au public. En plus, Soul King qui passe en voiture à côté, il dit, vous faites quoi? On dit, ben, on fait un clip, tu veux venir? Il dit, oui, bah, vas-y. Les gens, ils étaient émerveillés. On tourne là et après, d'un coup, dès qu'on fait le premier refrain, tout le monde chante le refrain, le connaît déjà. On s'est dit, ben, venez, on fait le clip ensemble, public. C'était la folie, c'était pas prévu et on a rigolé, incroyable.
29: Voilà une interview Énergie de Sébastien Loeuf Lecoq. Les images sont dispo sur les réseaux sociaux. 7h34, fin de ce flash, c'est le 6-10 de l'été sur Énergie, c'est jusqu'à 10h avec Charlie. Bonne journée.

Hey, bon réveil, bon courage pour le taf, c'est Charlie, c'est Énergie. Il est 8h20, c'est jeudi. Et que des hits de l'été qui font du bien. Ah, si votre c'est votre semaine de reprise après les vacances, c'est toujours compliqué, ça fait mal, c'est dur, ça vous tarde le week-end. Bah vous inquiétez pas, il y a Énergie pour que tout passe plus vite. Surtout avec Mauvais Joe qui arrive juste après Teddy Swims.

0: On est bien pour démarrer la journée, hein. C'est jeudi aujourd'hui, il est 8h moins le quart, c'est Énergie comme d'hab, que des hits, que des superstars avec Tame Impala et Jenny qui arrivent après le meilleur de Manu.
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2: Les Français ont voté pour la pire tenue et les pires accessoires à porter en vacances. C'est parti. Les chapeaux de paille.
3: Oh.
4: Ah ouais, ça fait un peu cliché, je trouve.
3: Ah ouais, moi j'aime bien. J'en porterai pas, mais si quelqu'un en porte.
2: Voilà. À partir du moment où t'en porterais pas, est-ce qu'on peut considérer que t'aimes bien?
3: Ouais, mais c'est parce que ça me va pas, tu vois, mais sur certaines personnes, je peux trouver ça joli.
4: Moi, je l'aime bien en déco, moi. Tu sais, quand t'arrives dans un resto et qu'il y a un chapeau de paille au mur ou un truc comme ça, tu dis ah, vacances.
2: Ouais, à ce moment-là, je préfère carrément un sombrero, moi.
3: Ah oui, c'est autre chose.
2: Je trouve qu'on ne voit pas assez de personnes avec des sombreros à la place.
3: C'est vrai.
4: C'est vrai. Alors, c'est pratique.
2: Mais c'est méga pratique, c'est stylé. T'as de l'ombre, mais tout autour de toi.
3: Ah oui, là, ça te couvre.
2: Tu peux même accueillir les gens.
4: C'est vrai.
2: Quelqu'un qui a un sombrero, c'est quand même quelqu'un qui a un parapluie, mais pour le soleil.
3: C'est vrai.
4: Oui.
2: Toi, viens sous mon sombrero et allons ensemble marcher un peu.
3: On dirait une chanson.
2: Putain, ouais. Je t'emmènerai sous mon sombrero. Alors, les pires tenues et accessoires de vacances, selon les Français, la chemisette.
4: Ah, complexe.
3: Ouais, ça, je peux pas.
2: Après, il y a des gens, ça leur va bien. La chemisette, genre un peu hawaïenne, un peu débraillée, tu vois, un peu ouverte. J'avais un pote, moi, il mettait quasiment que ça.
3: Ah ouais, ouais. Ok.
2: Mais ça allait avec lui, c'était un mec assez vraiment à la cool.
3: Okay.
4: C'est marrant parce que tu parles au passé, c'est j'avais un pote. Ouais. Comme si t'étais plus
2: ami
4: avec lui.
2: Non, je l'ai connu après. À cause de ses chemisettes. Non, c'est un peu perdu de vue. Ouais.
3: Mais ça se trouve, il l'aimait toujours.
2: On était en coloc à une époque, il y a très longtemps.
4: Okay.
2: Et vraiment, il mettait que ça. Et en fait, ça lui faisait un look. Ça,
3: okay.
2: C'était son look à lui, quoi. Les pires tenues accessoires de vacances, les espadrilles.
4: Oh.
2: Moi, j'ai du mal. J'ai du mal avec les espadrilles. J'ai l'impression que ça fait tonton, les espadrilles.
5: C'est pratique, c'est sympa. Non, en plus, c'est joli.
2: C'est ça, ça fait tonton. Le tonton, il dit c'est pratique.
3: C'était ça.
4: La façon de le dire, elle est folle.
3: C'est pratique, c'est joli.
2: Le bandana sur la tête. Les gens
3: j'adore,
2: pas.
3: Moi.
2: Ouais,
4: ah bon?
2: Moi, j'aime bien aussi. J'aime bien les filles avec un bandana sur la tête.
3: J'en ai 3-4 à la maison et j'hésite à les mettre parce que j'ai peur qu'on me juge, mais,
2: vas-y, mais
3: j'adore.
2: Mais.
3: Ah, je vais mettre le rouge alors. Okay.
2: Mais, et on te dira, si ça te va pas, on te le dira pas. Mais.
3: Si, soyez honnête.
2: Non, j'aime bien le bandana sur la tête, je trouve que ça fait un look. Le bob, classique. Le bob.
3: Oui, sympa, moi, je trouve.
2: Ah oui?
3: Quoi? Bah ouais.
2: En fait, c'est revenu un peu à la mode.
3: Ouais.
2: Parce qu'il y a des rappeurs qui l'ont mis. Rihanna en mettait un.
3: Je trouve ça beau, moi.
2: Et après, c'est. T'as Bob et Bob, quoi.
4: Moi, j'en ai un Ricard, moi.
2: Bah voilà, c'est le Bob et Bob.
3: Oui.
4: J'ai un Bob Ricard, et quand tu joues à la pétanque, tu sais, c'est une partie de la tenue, quoi, du truc.
3: c'est
4: cool.
2: Non.
4: Non. Merde.
2: Et numéro 1 des pires tenues accessoires de vacances, selon les Français, le pantacourt.
4: Ah, oui. Ah ouais.
3: C'est redevenu à la mode chez les meufs, ouais.
2: Ah oui,
4: ah bon
3: ouais, beaucoup de pantacourt, mais Bermuda plus un rien plus long que le genou, là, en jean et tout. C'est sympa. Ça mange pas de pain, mais c'est sympa.
2: C'est rare qu'un pantalon mange du pain aussi. Donc arrêtons avec ces expressions qui ne veulent rien dire. Ça mange pas de pain.
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0: Jeudi matin, c'est Charlie, c'est Énergie. Vous savez qu'aujourd'hui, ça se passe en Normandie, à Ouistreham.
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0: Énergie Summer Tour, vous avez toutes les infos sur énergie.fr. Et en plus, au show, vous allez arriver en pleine forme puisque les hits de l'été sont déjà là ce matin. On va chanter avec Laurine juste après Farouko.
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0: Salut à tous ceux qui partent bosser ce matin. Allez, courage, c'est jeudi. C'est Charlie, on démarre la journée ensemble sur Énergie, le 6-10 de l'été avec Laurine qui arrive, double gagnante de l'Eurovision. Laurine, attention, hein, c'est solide. Juste après Farouko.
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0: Et toutes les demi-heures, enfin, point sur l'actu avec la rédac près de chez vous. Info météo sur Énergie avec Simon Abraham. Salut Simon.
17: Salut Charlie, bonjour à tous. Aucun changement, c'est toujours beaucoup de soleil aujourd'hui partout dans le pays. Quelques orages seulement pour les Alpes dans l'après-midi. Des orages qui seront plus nombreux demain et surtout samedi dans la moitié sud. Les températures restent caniculaires avec 40 degrés pour la maxi à Bordeaux, Lyon, Tours et Bourges. 39 à Toulouse, Rennes et Paris. 36 à Strasbourg, 33 à Marseille et Nice. 29 dans le Pays Basque. Absolument magique, la Lune avait rendez-vous avec le Soleil hier soir, de l'Espagne à la France en passant par l'Islande. Pas mal de clichés de cette éclipse tournent sur les réseaux sociaux et dans la presse ce matin. La prochaine d'une telle envergure chez nous n'aura lieu qu'en 2081. C'est le pic de cette canicule. 80 départements sont placés en vigilance orange aujourd'hui. En attendant une baisse des températures ce week-end, les 40 degrés sont à nouveau atteints cet après-midi, je vous le disais, entre la Touraine et la Gironde, dans la vallée du Rhône aussi. Et dans le même temps, la sécheresse s'accentue d'après le gouvernement. gouvernement. 40 000 personnes sont concernées par des coupures d'eau potable en ce moment. Un été noir aussi pour les agriculteurs face à cette sécheresse. Les rendements s'annoncent en baisse d'après les dernières données du ministère de l'Agriculture. Moins de blé, d'orge et surtout moins de maïs, dont la récolte dégringole de 35% par rapport à l'an dernier. Dans l'actu aussi du nouveau sur Spotify, la plateforme va lancer un badge permettant d'identifier les comptes d'artistes générés par l'intelligence artificielle. Des profils labellisés qui n'apparaîtront plus dans les recommandations des utilisateurs. La mesure sera lancée à la mi-septembre. En foot, un nouveau trophée en poche pour le PSG. Paris a remporté hier soir la Super Coupe de l'UEFA. Succès 2-1 face aux Anglais d'Aston Villa. Les joueurs de Luis Enrique seront de retour sur les terrains dès dimanche pour le trophée des champions face à Lens. Direction les championnats d'Europe d'athlétisme avec deux nouvelles médailles hier soir pour la délégation tricolore. De l'argent pour Juskwaou Maté sur 110 mètres et pour Mohamed Abdallah Kunta sur le 400 mètres. De nouvelles chances de podium aujourd'hui avec la finale de la perche chez les femmes et le 800 mètres chez les hommes. Toujours pas remis, Teddy Riner annonce qu'il renonce au grand slam de judo de Lausanne fin août. Le judoka soigne toujours une blessure à l'épaule à 2 mois des championnats du monde. Il n'a pas disputé la moindre compétition depuis les Jeux Olympiques de Paris en 2024. Il avait séduit le public de l'émission avec un sketch tout en anglais, obtenu aussi 4 oui de la part du jury. L'aventure s'arrête pourtant là pour Kev Adams dans America's Got Talent. L'humoriste ne figure pas dans la liste des candidats retenus pour le tour suivant. Elle a été dévoilée hier. La France aura quand même un représentant. Il s'appelle Erwan Le Gaillard. C'est un avaleur de sabre. Et puis une dernière pour la route. 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Bon début de journée. 8h04, 6-10 de l'été sur Énergie.

0: Ah, vous tombez bien, il est 8h10, c'est jeudi matin, c'est Charlie, c'est Énergie.
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0: Avec un des plus gros hits de vacances de tous les temps qui arrive, vous allez voir, vous allez le reconnaître dès les premières notes. Et il se passe quelque chose et tu te sens bien, t'as plus envie de te prendre la tête, c'est Pitbull et Chris Brown qui arrivent. Énorme classique, celui de peut-être ça fait très longtemps que vous l'avez pas entendu. Et ben voilà, il est de retour sur Énergie, ça fait du bien ce matin, c'est juste après Julien Lib.

0: Ah, il y a de l'été ce matin sur NRJ pour arriver au boulot tranquillement. Il est 8h26, c'est Charlie, c'est le 6-10 de l'été du coup avec Gims et Shakira qui arrive et juste avant le meilleur de Manu.
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2: Voici les bonnes nouvelles du jour, parce que dans le monde, il n'y a pas que des mauvaises nouvelles, il y a aussi des bonnes nouvelles, il y a aussi des belles histoires, et on vous le prouve tous les matins. C'est parti, on démarre avec Lorenza.
3: Shakira, c'est Madame Coupe du Monde grâce à ses hits, et celui de cette année, il est spécial. Parce qu'en fait, il affirme que chaque dollar provenant de l'hymne, ce sera pour l'éducation des enfants.
2: Ah, j'avais vu ce truc-là, oui. Il ne touche pas d'argent du tout dessus.
3: Non, zéro, et l'objectif c'est d'atteindre 100 millions de dollars, et c'est pour les projets sportifs et scolaires. Est-ce que c'est pas incroyable?
2: Très stylé. C'est pas mal, ouais.
3: Ouais. Elle est trop
2: 100 millions de dollars, ça fait des belles sorties scolaires. Hein.
3: Ah, ça, je pense qu'il
2: tu kiffes. Je veux dire que tu vas pas en bus, hein, tu vas en Porsche. Wow. Bonne nouvelle. Lorraine, Nico.
4: Les couples heureux ne sont pas ceux qui se disputent le moins, mais sont ceux qui se réconcilient le plus. Et le mieux.
2: C'est-à-dire?
4: C'est-à-dire qu'en fait, il y a les chercheurs qui ont observé que la qualité de la réparation compte davantage que l'absence de conflit.
2: Donc on peut s'engueuler beaucoup, mais il faut savoir se réconcilier.
4: Exactement.
2: C'est un bon sujet, ça. Comment vous vous réconciliez en général?
3: Ah.
2: Quand vous engueulez, quand vous êtes en couple...
4: J'aime bien offrir des fleurs, moi.
2: Ah, pas mal.
3: Ouais, c'est vrai,
4: je dis que je vais faire des courses et je reviens avec un bouquet de fleurs. Oui, et ça cite attention, quoi.
2: Ouais, mais il y a des moments où tu t'engueules, les fleuristes sont fermés, quoi.
4: J'attends le lundi. Il se démerde. Ça attend
2: lundi matin, 8h30. Okay, tu fais la gueule et t'attends le fleuriste. Okay,
4: d'accord. C'est pas de ça, c'est le fleuriste.
2: J'ai une bonne nouvelle. Ça va vous faire bizarre, mais c'est une bonne nouvelle sur les chats.
3: Oh, oula. Mais vas-y.
4: Qu'est-ce qui t'arrive?
3: Allez.
2: Bah, c'est que j'ai vu l'étude.
4: Ouais.
2: Et j'ai voulu ne pas la faire. Je me suis dit, c'est pas honnête de ne pas la faire. Donc je vais vous la donner parce que c'est une bonne nouvelle.
3: Parfait.
4: Vas-y.
2: Selon une étude anglaise, les personnes qui ont un chat sont plus heureuses et réussissent mieux dans la vie.
3: Tu vois?
4: Ah bon?
3: Que ça aide d'avoir un chat. En plus, t'en as un. C'est cool.
2: J'en ai un, je le vois jamais. Elle me voit pas non plus. On est très bien heureux comme ça.
4: C'est vrai, oh que t'en parles. T'en as un, mais t'en parles jamais. Quoi.
3: C'est vrai.
2: Je la croise. On se croise. C'est vraiment comme, tu sais, les gens que tu croises dans la rue, quoi. Alors, il y a une raison. C'est que les personnes qui ont un chat ne se sentent jamais seules et elles estiment que le chat leur donne un but dans la vie.
3: Ah oh, oui, j'ai trop hâte d'en avoir un à nouveau.
2: Enfin, le but, c'est survivre, hein. C'est juste ça.
3: Mais
2: c'est...
3: N'importe quoi.
4: Ah oui.
2: 7h13. Je l'ai faite quand même, l'étude. Hein.
3: Bien joué. Bravo, Manu.
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19: Pas de vacances, mais les superstars, elles sont bien là sur Énergie. Il n'y a pas de souci, on démarre la journée de bonne humeur avec Gims, avec Shakira et Burna Boy aussi pour vous. Et juste avant, c'est l'actu. Info et météo sur Énergie, c'est avec Simon Abraham. Salut Simon.
11: Salut Charlie, bonjour à tous. Désormais 80 départements sont placés en vigilance orange canicule. Il va faire encore très chaud, jusqu'à 41 degrés en Gironde, 40 dans la vallée du Rhône, en région centre aussi, 39 à Paris, Dijon, Limoges et Montauban, 37 à Caen. Il fera déjà 30 degrés vers 10h. Dans le ciel, c'est du soleil pour tout le monde ce matin. Même programme cet après-midi, sauf dans les Alpes du Sud, avec encore une fois un risque d'orage. Une vigilance orange donc quasi généralisée. C'est le pic de l'épisode de canicule. Aujourd'hui, les 35 degrés seront dépassés cet après-midi sur les trois quarts du pays. Une baisse des températures est attendue ce week-end. Ils appellent la profession à faire grève. Aujourd'hui, les syndicats de pompiers réclament davantage de moyens et d'effectifs pour les SDIS, les services départementaux de secours, notamment dans la lutte contre les incendies de plus en plus fréquents. Le ministre de l'Intérieur doit recevoir une délégation à la mi-journée. Un coup d'œil déjà au week-end avec les prévisions de bison futé sur les routes. Elles sont tombées. Ce sera particulièrement compliqué samedi pour les départs comme pour les retours du rouge partout, du noir même près de Lyon. Ce sera orange demain et déjà rouge dans le sud-est. Un trophée en plus pour le PSG. Paris s'est imposé face à Aston Villa hier soir pour la Supercoupe de l'UEFA. Un succès 2-1 avec des buts de Varaskiela et Doué. Au championnat d'Europe de natation, pas de nouvelle médaille pour les Bleus. Hier, le compteur reste bloqué à une en or, deux en argent et une en bronze. À plusieurs chances de podium aujourd'hui encore, notamment Maxime Grousset en finale du 100 mètres papillon. C'est à 18h30. Un soutien de taille à DJ Snake et plaide pour la création d'un émoji drapeau breton. Il l'écrit sur ses réseaux sociaux. En fait, l'artiste rend hommage au public breton après un concert dans la région le week-end dernier. C'était au festival Fête du Bruit avec Énergie. Pour l'instant, l'émoji a essuyé deux refus officiels. Une association se bat depuis 10 ans pour son instauration. Il nous invite à rejoindre le dance floor dans son single DJ. Soprano évoque les rois des platines avec qui il a souvent bossé en tant que chanteur. Il multiplie aussi les refs à la pop culture ou à des artistes incontournables pour un hymne à la danse et à la bonne humeur.
3: Je veux la musique de mon DJ. La, la, la, la.
4: Je
20: voulais rendre hommage à Diana Ross qui avait fait Last Night DJ Save My Life. Combien de fois les DJ nous ont fait découvrir des chansons, nous ont fait danser, nous ont fait bouger. C'est un hommage à la culture, celle qui nous divertit. Mercredi Adams, c'est un passage culte. La partie danse, Beyoncé et Michael Jackson, c'est des danseurs de fou. À un moment donné, je fais une ref aussi à Travolta, parce que aussi il nous a fait rêver quand il danse. Et je pense que toutes ces personnes-là, ils méritent quand même qu'on leur rende hommage pour tous les moments qu'ils nous ont offert de bonheur.
11: Voilà, interview énergie de Sébastien Loeuf-Lecoq. 8h34, c'est le 6-10 de l'été. C'est Charlie avec vous, c'est jeudi matin. Bonne journée.

Hey, courage tous ceux qui bossent ce matin, c'est jeudi, c'est Charlie, c'est Énergie. Je pense aux personnels soignants qui vont avoir beaucoup de brûlures de rétine aujourd'hui. Et ça depuis hier soir. Hey, forcément, on avait prévenu hein, les gens, mais bon. Bon courage à vous, quoi qu'il arrive, vous avez bien fait de mettre Énergie, même si vous êtes en vacances, vous pouvez vous ambiancer. Voici Offenbach dans le

0: Ce matin sur Énergie, c'est jeudi, c'est quasiment, allez, bientôt le week-end, on commence à voir le bout si vous êtes sur votre semaine de reprise, de retour de vacances. Ça y est, ça avance, c'est jeudi matin et la journée va passer encore plus vite avec tous les hits de l'été sur Énergie. Il y a Sound of Legend qui arrive pour vous, Mauvais Joe aussi, et on se barre avec les Wouah Wouah avant la rentrée.
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2: Faut qu'on parle d'un petit toc qu'a Florent, notre producteur. Il m'a dit un truc et honnêtement, alors en même temps, je veux dire, je trouve ça bizarre, mais en réfléchissant, je m'en suis trouvé un moi-même de toc un peu comme ça.
3: Ah, en fait, quand je monte dans une voiture d'un ami ou quoi, bah, j'ouvre tous les rangements pour voir si son habitacle il est bien pensé. Est-ce que c'est pratique de mettre ça là et tout ça.
4: Son habitacle.
3: Ah, oui, mais c'est
4: non,
3: pas
4: mais
3: là,
4: oui, non, mais je comprends. Oui.
2: L'habitacle de la voiture.
4: Bien sûr.
3: Et en fait, je peux pas.
4: Genre la boîte à gants et tout, tu regardes.
3: Ouais, tous les petits trucs. Voilà, est-ce que mais c'est bien fou. Pensé et tout.
2: Mais t'as pas quelqu'un qui te dit mais pourquoi tu regardes le tout comme ça.
3: Bah, je le fais pas non plus, genre avec un mec que je connais pas du tout. Mais quand c'est des amis ou de la famille. Voilà, là je.
2: Alors.
4: Ok.
3: Inspection quoi.
2: Au début, je trouvais ça bizarre quand il m'a dit ça. Après j'ai réfléchi, je dis qu'est-ce que je fais moi. Et j'ai un truc que je regarde moi dans les trous dans les enfin les trous, les petites poches dans les dans les
4: pour
2: portes.
4: Pour mettre Ah oui. Okay.
2: Dans les portes parce que c'est souvent là où on met vraiment les trucs on sait.
4: T'as raison.
2: C'est un peu comme la coupelle qu'on a à l'entrée de chez nous, on met les pièces des trucs comme ça et c'est souvent là-dedans qu'il y a des trucs un peu improbables. Parce que les trucs rangés, genre le manuel de la voiture que personne ne va lire, c'est dans la boîte à gants.
4: Oui.
2: Tu vois, le petit parapluie compact. C'est dans la boîte à gants. Personne et tout le monde oublie qu'il est là.
4: C'est vrai.
2: Mais alors que dans les trucs sur les côtés là, il y a toujours plein
5: souvent
2: de trucs.
5: Souvent t'as le disque de stationnement et moi je m'en sers aussi comme poubelle de cet endroit-là.
3: Oui, moi aussi.
4: Ah, oui,
5: que
4: bah
5: quand
4: oui.
5: J'ai fini une boîte de Tic Tac, boum, elle va ici et j'oublie.
4: Bah parce que c'est caché quoi.
2: En vacances, c'est vraiment la poubelle.
4: Ouais.
2: Quand tu t'arrêtes et que tu prends des trucs, un paquet de bonbons, un paquet de gâteaux à station essence. Il va finir, il va rester pendant toutes les vacances.
4: Les canettes aussi.
2: Les canettes.
4: Pareil.
2: Bien sûr aussi.
4: C'est comme ça, plié. Dans le...
5: Mais quand tu la récupères, tu dis, elle a coulé. Ouais.
2: Elle est pas super. Qu'est-ce que vous faites quand vous montez dans la voiture de quelqu'un? Ce soit quelqu'un de proche ou pas, est-ce que vous faites un truc?
4: Ouais. Moi, je viens d'y penser aussi, mais je check le Bluetooth, ceux qui se sont déjà connectés. Tu sais, t'as une liste des personnes qui se sont déjà connectées dans la voiture.
5: C'est qui, iPhone de Marie?
4: Exactement. Léana 47 ou des trucs comme ça et je suis là en mode ah oui c'est qui Léana enfin.
2: Quand je loue une voiture je me connecte en Bluetooth à la voiture et ensuite j'enlève mon téléphone.
5: Ah bah moi aussi.
2: Je veux pas que les gens ils sachent que iPhone de Manu a été connecté.
5: Moi aussi parce que je me dis qu'ils peuvent peut-être encore, tu vois s'il y a des hackers, peut-être encore avoir accès à mon téléphone.
4: Vous êtes des malades.
2: Non moi c'est juste parce que
4: génial.
2: Je veux pas.
5: Et j'ai pas envie. Imagine un jour tu repasses à côté de la voiture que t'avais louée quelques années avant et ça se reconnecte. Et que t'es au téléphone.
4: Non, mais la probabilité, les gars.
2: Et que t'es en train de dire un truc que personne ne doit savoir.
5: Surtout pas, faites gaffe. Faites gaffe au Bluetooth.
2: Mais tu sais quoi, on sait jamais.
4: Okay. Ouais.
2: Qu'est-ce que vous faites lorsque vous rentrez dans une voiture, que ce soit la voiture d'un proche ou de quelqu'un que vous connaissez pas? Est-ce qu'il y a un truc que vous faites systématiquement? Dorine est avec nous. Bonjour Dorine.
6: Salut Manu, salut des moins.
2: Tu voulais nous parler du petit truc un peu réflexe que tu fais quand tu rentres dans la voiture de quelqu'un, c'est ça?
6: Ouais. Alors moi, j'ouvre la boîte à gants pour voir si c'est rangé ou pas.
2: Ah bah c'est un peu comme Florent disait, il ouvre un peu tout ce qu'il y a dans l'habitacle pour voir. Et quand c'est rangé, tu te dis quoi? Il conduit mieux?
6: Non, je me dis que la voiture est ok.
2: Oh putain.
5: J'aime pas quand on ouvre ma boîte à gants parce que je fourre plein de choses dedans et du coup on a du mal à refermer.
4: Ouais, moi aussi j'avais des vieilles factures, des papiers, des amendes et j'avais pas envie que les gens se disent oula.
2: Alors moi c'est pas tellement que je vois si les gens le font, c'est qu'effectivement quand, si je l'ouvre la boîte à gants, tout tombe.
4: Oui, c'est ça. Et t'arrives jamais à bien refermer, à bien mettre comme tu veux.
2: En fait, tu claques une fois, et même s'il y a un petit truc qui dépasse parce que tu l'as mal mis dedans,
4: c'est grave.
2: Si c'est fermé, tu touches plus à la boîte à gants. Voilà. Tu l'ouvriras un jour.
6: Moi, j'aime bien parce que des fois, on trouve des petites cochonneries à manger.
4: Ah oui, c'est vrai.
5: Elles sont là depuis trop longtemps, je pense.
2: Depuis 4 ans, oui, effectivement, bien sûr. Il y a des animaux qui vivent dans la boîte à gants. Merci beaucoup, Dorine, de nous avoir appelé. Guillaume est là aussi. Bienvenue sur Énergie, Guillaume.
7: Salut Manu, salut les Wouah.
2: Guillaume, quel est le petit truc que tu fais un peu réflexe quand tu montes dans la voiture de quelqu'un?
7: Moi, quand je rentre dans la voiture de quelqu'un et qu'il y a un écran tactile, je touche à tout dans l'écran tactile, j'essaye de voir ce qu'il y a.
4: CarPlay et tout ça.
7: C'est ça, exactement. Je sais pas, c'est instinctif.
2: C'est-à-dire que la personne, elle est là, elle a réglé son GPS et toi, t'arrives, tu détraques.
4: Tu touches à tout?
7: Ah non, je suis pas déréglé le GPS, mais je regarde toutes les fonctionnalités de l'écran, quoi.
2: Hein, d'accord.
4: Okay.
5: C'est marrant ça.
2: Oui, c'est marrant. Pour comparer par rapport à la tienne ou...
7: Non, même pas, c'est histoire de voir
4: ce que la voiture propose.
7: Voilà, c'est ça, exactement.
4: Ce qu'elle a à disposition.
2: Bah, Guillaume, quand il arrive chez toi et que toi t'as servi l'apéro, il prend la télécommande, il zappe sur la télé, il fait voilà, qu'est-ce qu'il y a. Et puis il se fait un petit pay-per-view pendant que tu es en train de manger. Non, il est bien. Merci beaucoup, Guillaume, de nous avoir appelé.
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0: Jeudi matin, salut, il est bientôt 9h, c'est Charlie, c'est Énergie, j'espère que vous êtes prêts à chanter. Le hit qui arrive, vous le connaissez par cœur, hein, vous le chantez depuis un moment. This is Théodora, c'est parfait pour démarrer la journée. Vous allez pouvoir chanter maintenant. Je vous garantis que vous l'avez dans la tête jusqu'à la pause, déjà. Ah oui, c'est cadeau, ça fait plaisir. Si vous êtes en famille, en vacances, pareil, toute la famille peut chanter. Ça arrive sur Energy. This is Théodora, juste après Riviera et l'actu à 9h.
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6: Il est 9h, bon réveil, bon courage pour le taf. C'est Charlie, c'est Énergie. Et justement, tiens, si vous bossez, la matinée va passer encore plus vite avec tous les hits de l'été qui sont là. On va écouter This is Théodora, on va chanter, tiens, ça fait du bien. It's music only, Énergie. Riviera et la version 2026 de Sean Paul aussi, c'est calé pour vous. Le meilleur de Manu, ça continue jusqu'à 10h et juste avant, c'est l'actu. On y va, info météo avec Simon Abraham. Salut Simon.
7: Salut Charlie, bonjour à tous. Aucun changement, c'est toujours beaucoup de soleil aujourd'hui partout dans le pays. Quelques orages quand même pour les Alpes dans l'après-midi. Des orages qui seront plus nombreux demain et surtout samedi dans la moitié sud. Les températures, elles restent caniculaires avec 40 degrés pour la maxi à Bordeaux, Lyon, Tours et Bourges. 39 à Toulouse, Rennes et Paris. 36 à Strasbourg, 33 à Marseille. 26 à Brest, 29 à Bayonne. Et séance de rattrapage ce matin, il y a pas mal d'images et de vidéos de l'éclipse solaire qui tourne sur les réseaux sociaux. Toute la France a pu profiter du spectacle hier soir. La prochaine d'une telle envergure n'aura lieu chez nous qu'en 2081. On va encore transpirer. Aujourd'hui, 80 départements sont placés en vigilance orange canicule. C'est le pic de l'épisode de chaleur en attendant une baisse des températures ce week-end. Dans l'ouest et la vallée du Rhône, les 40 degrés sont à nouveau atteints, voire même légèrement dépassés cet après-midi. La chaleur et ses conséquences en montagne, deux refuges du Mont Blanc viennent de fermer leurs portes en raison d'un danger mortel de chute de pierre provoqué par la sécheresse. Il y a déjà eu un éboulement impressionnant en fin de semaine dernière. À la saison à peine commencée, qu'ils sont déjà en pleine forme, les footballeurs du Paris Saint-Germain. Ils ont remporté hier soir la Supercoupe de l'UEFA. Victoire 2-1 face aux Anglais d'Aston Villa. Dimanche, ce sera une autre finale, celle du Trophée des Champions face à Lens. Une petite bombe, Lionel Messi évoque sa possible fin de carrière dans un futur très proche. La star du foot de 39 ans s'est confiée dans un post Instagram en hommage à son papa décédé le week-end dernier. Messi se dit bouleversé par le deuil et fait part de ses doutes à continuer à jouer sur les terrains. Deux nouvelles médailles hier soir pour l'équipe de France d'athlétisme au championnat d'Europe à Birmingham. De l'argent à la fois pour Just Kouaou Maté sur 110 mètres et pour Mohamed Abdallah Kunta aussi sur le 400 mètres. Aujourd'hui, on encourage nos bleus sur la perche, le 800 mètres ou le 3000 mètres steeple féminin. La rumeur se confirme, un parc d'attractions sur le thème de Dragon Ball pourrait bien s'implanter en région parisienne. Des discussions entre l'État et une société d'investissement saoudienne sont en cours. Le coût du projet devrait dépasser le milliard d'euros, d'après le média Politico. Le site de l'ancien parc d'attractions Mirapolis dans le Val d'Oise est évoqué. Elle s'apprête à lancer sa carrière solo. Léa, la finaliste de la dernière saison de la Starac, vient de partager un court extrait de son premier single, c'est à voir sur son compte Instagram. Aucune date de sortie n'est encore dévoilée, ni même le titre du morceau. Et puis un film culte pour finir, sorti à la fin des années 80, La vie est un long fleuve tranquille, va revenir sur nos écrans, mais sous forme de série, cette fois pour Netflix. Clovis Cornillac sera à la réalisation. Au casting, on retrouve Alban Ivanov et Ludivine Sagnier. Le tournage est prévu à l'automne du côté du bassin d'Arcachon. 9h04, fin de ce flash, c'est le 6-10 de l'été avec Charlie. Passez une bonne journée.
6: Retour des infos demain à partir de 6h et nous on va faire plaisir sur Énergie. On va chanter avec Riviera juste après le meilleur de Manu.
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9: C'est le moment de notre nouvelle chanson des haters, les amis. Ah. On a plein de haters sur nos réseaux sociaux qui nous envoient des messages de haine, des messages d'insultes, des messages de haters. Oui, quoi, tout le monde sait ce que c'est qu'un hater aujourd'hui. Et ces messages, on les prend et on rajoute de la musique dessus. Et on en fait une belle chanson qu'on appelle la chanson des haters. On va s'en prendre plein la gueule, mais en tapant du pied ou en hochant de la tête. Et ça, ça change tout. Nouvelle chanson des haters. Attention, c'est parti.

0: C'est beau, Manu sur Énergie, c'est comme un nuage. S'il disparaît, ça devient une belle journée.
1: Je me suis enjaillée.
0: Continuez à nous assurer. Allez-y, ouais. Casse-toi, ouais. C'est trop dommage d'être aussi con, ouais. On adore. Prochaine hater, chanson de hater, c'est évidemment, on en aura la semaine prochaine.
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0: mais ça y est, on y est. Hein. On est le 13 août aujourd'hui, c'est la dernière du Energy Summer Tour.
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0: Ah, ça fait plaisir, vous avez été encore super nombreux hein, cet été sur toutes les dates, sur toutes les plages. Ce soir, cet après-midi, c'est la dernière à Ouistreham avec Joseph Kamel et Daisy. Vous allez pouvoir chanter, l'été n'est pas terminé, on en profite encore. Concert gratuit, il y a toutes les infos sur la Stade Energy. Et on se met dans l'ambiance avec Mauvais Joe ce matin.
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0: Ça, c'est une journée qui démarre bien. Jeudi matin, il est bientôt 9h30. Bienvenue sur Énergie, c'est Charlie, le 6-10 de l'été avec de la superstar. Et avec Britney Spears qui arrive. Énorme classique, vous allez pouvoir chanter avec Tips aussi et le meilleur de Manu.
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2: J'ai une liste devant les yeux. C'est une liste de phrases que j'ai trouvées sur Internet qui commencent toutes par « La vie est trop courte pour ».
3: Ok.
2: Exemple. « La vie est trop courte pour retirer la clé USB du PC en cliquant sur « Retirer le périphérique en toute sécurité ».
3: Oh, c'est tellement c'est vrai. Ouais,
4: c'est vrai
3: ouais,
4: que
3: ouais.
4: Tu l'arraches, quoi.
2: Mais est-ce que vraiment on risque quelque chose si on l'arrache sans le...
3: Mais est-ce que quelqu'un a déjà dit « Eh oui, j'ai perdu toutes mes données ». Ben, je pense pas, donc on s'en fout. Tirons cette clé.
2: Mais alors pourquoi ils le disent ?
3: Ben, en toute sécurité, au cas où.
5: Mais je pense qu'ils se protègent.
3: Oui, voilà.
2: Ah, c'est-à-dire que pour pas se faire attaquer un procès...
3: C'est
2: genre,
3: malin.
4: Ah ouais.
2: Mais je le ferai pas quand même.
3: Moi non plus.
4: Vous avez pas le courage de le faire ?
3: Non.
2: La vie est trop courte pour... La vie est trop courte pour regarder toutes les saisons des Feux de l'amour.
4: Ah ouais.
3: C'est vrai.
2: La vie est trop courte pour boire de l'épargne. Bonne personne
3: pour
2: l'épargne.
3: Ah ouais. Oh, c'est dégueulasse, c'est vrai. Bien dit ça.
2: S'il vous plaît, les gens n'ont pas mérité qu'on les...
3: Ça. J'ai pas envie de lécher une pièce de monnaie quand je bois de l'eau.
4: Putain, elle est remontée. Hein.
2: C'est vrai qu'il y a ce côté barre de métal.
3: Ah ouais, quand tu...
2: Mais apparemment, c'est bon pour la santé.
3: Oui, mais la vie est trop courte. Donc
2: avec un petit bol de limaille de fer, franchement. La vie est trop courte pour attendre qu'un téléphone soit chargé à 100%.
4: Oh non.
3: Bah, c'est pour ça qu'on le fait charger la nuit.
2: Mais bien sûr, Lorenza. Mais elle a réponse à tout, cette Lorenza. La vie est trop courte. La vie est trop courte pour faire du latin au collège. Pour être très honnête, je confirme. J'en ai fait. Ouais.
3: Moi aussi.
2: Je ne sais pas pourquoi, en 6e, j'ai pris latin.
4: Ouais.
2: Et en 3 mois, j'étais déjà largué.
3: Ouais,
4: ça sert pas en plus, quoi.
2: Mais l'année d'après, j'ai pas lâché. Je me suis dit, je vais faire autre chose. J'ai démarré le grec.
3: Oh là là, mais non, mais toi, malade. Tu te compliques la vie aussi.
2: Et il ne m'aura fallu que 3 semaines pour être largué.
3: Voilà.
2: La vie est trop courte pour passer chaque jour 2 heures à la salle de sport.
3: Ah non.
2: Complétons cette phrase. La vie est trop courte pour... Allez, on y va.
3: La vie est trop courte pour plier ses chaussettes et ses sous-vêtements. C'est bon, pas besoin
2: c'est pas mal. Et toi, tu t'en fous d'avoir des chaussettes dépareillées. Donc
3: oui.
2: Tu les mets toutes comme ça.
3: Bah après, les plier, les repasser, les machins.
2: Non.
3: C'est bon, on met tout ça dans les petits tiroirs et basta, quoi.
2: Non, repasser les chaussettes, c'est que t'as un souci. Non, honnêtement, je pense.
3: Oui,
4: t'es déjà rentré dans les chaussettes repassées ou pas ? Non.
2: Premier degré, Nico.
3: Ouais.
4: Mais non, mais évidemment.
3: Ah ouais.
4: Non, mais pour
3: est-ce
4: le coup,
3: que t'as déjà essayé même ?
4: Non, mais franchement, ça n'a rien à voir avec comme un boxeur. Un boxeur que tu c'est détends quoi. Juste.
3: Oh là là.
2: Attends,
3: quoi.
2: Nico, il peut se lever et me donner un coup sur l'épaule. Vas-y, t'as déjà regardé ? T'as déjà vu des chaussettes ?
3: Repasse,
4: pourquoi
3: maman.
4: Tu me chauffes là ? C'est quoi ton problème ?
2: Comment tu m'as regardé là ? Tu m'as mal regardé là ?
4: Pêche les
2: pourquoi
4: yeux.
2: Non, monte les yeux. Pourquoi tu regardes mes chaussettes ? Non, je n'ai jamais mis les pieds dans des chaussettes repassées. J'ai mis des pieds dans des chaussettes neuves.
3: Oui,
4: chaussettes neuves, c'est pas exactement la même chose. Mais,
3: ah ouais,
4: mais c'est vrai, quand elles sortent de la machine, déjà, elles sont plus douces. S'il faut mettre de l'adoucissant, c'est hyper intéressant. Et effectivement, quand tu les repasses, je sais pas, il y a un truc avec la fibre qui n'est pas la même chose. Ça épouse beaucoup mieux ton pied.
2: Excusez-moi, la vie est trop courte pour écouter un mec repasser ses chaussettes et nous expliquer pourquoi il le fait.
4: J'ai l'impression que tout le monde se faisait chier.
2: La vie est trop courte pour... Allez, Florent, notre producteur.
5: La vie est trop courte pour mettre la couette dans la housse de couette.
3: Oh, quoi, j'adore ça!
5: Ah non,
4: mais tu fais comment?
5: Bah tu la poses dessus.
3: Ah bon?
2: C'est bah dessus ou en dessous?
5: Non, dessus, tu mets ta housse de couette et la couette par-dessus.
2: Oui, c'est ça,
5: la rentrée dedans.
2: Mais d'accord.
4: Attends, ah tu mets ta couette le truc blanc là par-dessus.
5: Ouais, bah la couette lourde quoi, tu la mets sur
2: comme,
5: le...
2: En fait, c'est comme
3: t'as
2: si t'avais t'as un drap et tu mets la couette par-dessus.
5: Ouais, exactement, ouais.
3: Ah ouais.
5: Mais vous avez jamais fait ça?
3: Non.
2: Jamais, non. Non, alors après au lit, j'ai fait des trucs hein, c'est quand j'avais mes têtes d'oreiller qui étaient sales, je mettais un t-shirt autour de l'oreiller.
4: Oh la flemme.
2: Vous avez jamais fait ça?
3: Non, jamais, je crois.
2: OK, bah moi je l'ai fait.
3: Vous faites des trucs bizarres hein, c'est
5: Moi j'étais persuadé que tout le monde avait déjà fait ça.
3: Non.
2: Non, mais il y a des housses de couette donc je me dis qu'il y a une raison quoi.
3: Ou alors je dors avec un simple drap mais je mets pas la couette au-dessus quoi.
5: Non mais genre là, tu vois, meilleure période en ce moment, il fait chaud froid. Bam, du coup t'as plus qu'un drap. Si t'as froid, tu mets juste la couette par dessus, tu la rentres pas.
3: Mais
5: dans
3: la couette qui a une housse de couette autour, tu vois, je la laisse pas toute simple, ça me dégoûte.
4: Bah oui, toute blanche en sortie de magasin, c'est pas propre.
5: Il y a le drap.
2: Attendez, vous êtes en train de juger Florent.
3: Peu,
2: alors
3: oui.
2: c'est vrai que dans les couloirs on l'appelle le gros porc, mais c'est pas une raison pour le dire à l'antenne.
4: Non, mais il y a les couettes d'été en plus, tu vois.
5: Oh bah ça y est.
4: Quoi ?
5: Une couette
2: d'été. Non mais l'autre, attends. toute la thune de Nico, elle passe dans les fers à passer, les chaussettes et les couettes d'été, quoi.
4: J'avoue que je suis un peu à découvert.
2: Il y a un marchand de chaussettes en ce moment dans le monde, il vient de s'acheter son deuxième bateau. Et bon. Jonathan est avec nous au téléphone. Bonjour, Jonathan.
6: Salut Manu, salut l'équipe.
2: Sois le bienvenu sur Énergie. Jonathan, la vie est trop courte, pourquoi ?
6: Ah, la vie est trop courte pour faire des randonnées.
2: Pour faire des randonnées ?
3: Quoi qu'il y a des belles randonnées, hein, c'est un beau paysage,
4: Ça va. C'est toujours trop long.
2: Attends, tu sais quoi la phrase que tu viens de sortir, c'est vraiment la phrase du vieux du village. Oh, il y a des belles randonnées dans le coin.
3: Mais c'est vrai. Où tu suis les petites marques sur les arbres. Et... Oui, oui. Et mais tu passes par des paysages magnifiques. Des fois, tu tombes sur une source.
4: Ah non, souvent la randonnée, je l'ai fait une fois avec mon ex-beau-père. J'ai regretté, c'est-à-dire qu'on est monté pendant 4 heures pour avoir un seul point de vue. Ouais. Mais sinon, tout le trajet, il est chiant. Et après, bah, il faut redescendre. Tu vois, il y a pas de voiture qui t'attend. Tout en haut.
2: J'avoue que je suis de l'école Nico. Ça me fait chier.
3: Moi, c'est nul. Franchement, je suis dans ma période. C'est les 30 ans. Je sais pas, moi, randonnée, ça me fait kiffer.
2: Mais tu serais prête. J'ai une copine qui fait des randonnées. Le dimanche, elle part le matin très tôt avec un groupe de gens qui aiment la randonnée, comme elle. Et elle revient le soir. Mais elle a quand même. Elle est quand même lucide. Elle nous raconte pas ses randonnées.
4: c'est bien.
3: Mais pour voir le lever, le coucher de soleil, et même, je serais capable de faire une randonnée où je peux dormir sur place le soir. Vous venez avec moi?
2: Non, alors non, mais vraiment, regarde-toi, tu mets un GPS, on verra où t'es, tu vois, c'est très sympa déjà. Je t'en prie. Et ça nous a fait beaucoup parler, Jonathan, en tout cas, à la randonnée. On te souhaite une belle journée, merci de nous avoir appelés.
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En famille, pendant les vacances, vous avez bien fait de mettre énergie. Vous allez tous pouvoir chanter avec Big Flo et Oli au cœur de plus de 30 minutes de hit non-stop. Ils sont là, et deux frères toulousains. Ils sont sur énergie après Zao et MC Solar.

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Je suis en train de me dire, et si on commençait direct cette émission par le double hit Énergie pour vous offrir vos places ce matin pour le Rose Festival à Toulouse avec Énergie. Il y aura sur scène Ayana Kamoura, il y aura Kungs, L2B, Marguerite, ça va être trop trop bien. Vos places, vous les gagnez au 39-37. Dès que je passe, Son of Legend et Gims. Et là, qu'est-ce qu'on entend en ce moment? Son of Legend sur Énergie. Déjà le premier titre du double hit Énergie, bah restez là, c'est peut-être le moment.

je crois que c'est une bonne nouvelle. C'est le double hit énergie. Tout de suite, vous appelez le 3937 et vous filez au Rose Festival à Toulouse pour voir Aïna Kamoura et plein d'autres. 3937, on joue juste après Gims.

0: Oh là là là là, on commence très très fort cette matinée. Je viens de vous passer le double hit énergie. Énergie est la radio officielle des plus grands festivals de l'été. Et bah sans plus attendre, j'avais quoi, Eugénie. Salut Eugénie.
1: Salut.
0: Comment tu vas? T'habilles d'où?
1: Ça va super, et vous?
0: Bah, très bien, on peut se tutoyer aussi.
1: 82 dans le Tarn-et-Garonne.
0: D'accord Eugénie, comment ça marche pour toi là? T'es en vacances encore? T'as repris, dis-nous tout.
1: Ouais, je suis en vacances encore.
0: Ah, jusqu'à quand?
1: Jusque presque fin août.
0: Ah, bah, c'est pas mal ça.
1: Ouais, c'est tranquille.
0: Est-ce que t'as envie d'aller te faire un petit kiff pendant tes vacances et aller au Rose Festival avec énergie?
1: Grave.
0: Eh bah écoute ça.
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0: Eugénie, dans le Tarn-et-Garonne, je t'offre tes places pour le Rose Festival avec énergie. Tu vas voir Aya Nakamura, tu vas voir Koongs, tu vas voir L2B, Marguerite, ça va être totalement dingue.
1: Je vous remercie, c'est trop génial.
0: Je t'en prie, profite bien de tes vacances encore, et puis gros bisous.
1: Merci, gros
0: à
1: bisous.
0: Plus Eugénie, double hit énergie qui peut repasser très très vite. Je vous rappelle, c'est Son of Legend et Gims à la suite. En attendant, c'est le retour de la playlist mixée avec celle qu'on a vue à Saint-Tropez avec son chéri, c'est Katy Perry et Tom Percy aussi qui se prépare.
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0: 13 août aujourd'hui, c'est Énergie, tout va bien sur les plages.
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0: En cette top, vous allez pouvoir profiter encore des vacances pour faire bronzette, notamment vers Argelès-sur-Mer. On aura 32 degrés cet après-midi, 34 dans les Bouches-du-Rhône avec une mer à 27 degrés. La fraîcheur, on l'a plus sur les plages de l'Ouest avec 24 degrés dans le Finistère, haut à 18. Indice UV cet après-midi attendu à 7 en Atlantique, 8 en Méditerranée. Là, c'est reparti. Plus de 30 minutes de hit non-stop sur Énergie avec Bébé Rexha qu'on vous a joué en premier. Ici sur Énergie, et puis on sera aussi Shakira.
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17: Vous tombez bien sur Allergie, c'est reparti. Plus de 30 minutes de beat non-stop. Voici Chabouzet et Shakira juste avant.

qui est veilleur de nuit. Il bosse ce soir, William, en vacances pas avant septembre. Et ce soir, il a quand même prévu de profiter de l'été à sa manière, branché sur NRJ avec le retour d'Energy Extravadance des 22h. C'est le plus grand club du monde. Et ce soir, on retrouvera Flo Pérez, Gabri Ponte au platine. Donc ça va être impeccable. Et pour se mettre dans l'ambiance, voici l'artiste français le plus chazamé au monde. C'est impressionnant. UGL sur NRJ, plus de 30 minutes de hit non-stop. Ça sera juste après Gims.

De Hit Non-Stop, Samouraï Jay et Dua Lipa qui profitent de ses vacances à New York avec son chéri. Alors, est-ce que vous savez c'est quoi son programme vacances à Dua Lipa? Resto. Alors, vraiment beaucoup, beaucoup de resto, vélo et sortie. C'est pas mal. On la met à fond, Dua Lipa. Voici Training Season sur NRJ.

0: 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Bon, vous avez maté l'éclipse solaire hier ou pas là? C'est vrai que peu importe où vous étiez en France, c'était magnifique à voir. Et alors, le plus drôle sont les gens qui n'étaient pas au courant. Hein, comment c'est possible? On allait juste passer par les 400 fois en deux semaines. Le genre de story qui disait, mais il se passe quoi? C'est tout sombre d'un coup. Tout bas mal. Prochaine éclipse, en tout cas, en 2081. Donc, c'est pas tout de suite. Hein. C'est reparti. Votre préféré mixé dans la playlist Énergie Soprano qui sortira son nouvel album l'an prochain. Et puis Riviera sur Énergie.
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0: les jours vers 11h30, on se refait un hit qui vous rappelle des souvenirs. C'est le Flashback Énergie.
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0: Retour en 2007 avec cet énorme titre de Linkin Park sur Énergie. Voici Shadow of the Day.

0: Énergie Summer Tour, alors faut vraiment pas la rater, surtout si vous êtes en Alsace ou proche de l'Alsace.
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0: On est sur la plage de la Riva Bella à Ouistreham, dernière date de cette tournée de dingue où on joue avec vous, on vous offre des cadeaux pour aussi passer votre après-midi avec sur scène Joseph Kamel et Daisy. Tout est gratuit dès 14h30 pendant qu'on se fait Jennifer Lopez sur Énergie, puis Mauvais Joe.
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0: Allez, restez là, plus de 30 minutes de hit non-stop, ça arrive.
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tête. 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Voici Jérémy Frérot et Wiz Khalifa avec Charlie Puth sur Énergie.

sur la plage. Numéro 3, les churros. Numéro 2, le beignet de plage à pommes, chocolat. Et enfin, le truc incontournable qu'on kiffe manger sur la plage l'été reste et restera la glace italienne. Bah oui, miam. Voyez ta préférée sur les plus de 30 minutes de Hit Non Stop, Son of Legend. Et celle qui a sorti son nouvel album cet été, on adore le premier extrait. Voici Eva sur Énergie.

0: Ce matin, je vous ai passé le double hit énergie, mais ça veut pas dire que je ne peux pas le repasser. Bah non, il peut repasser à tout moment. Tout l'été, on vous offre sur énergie vos places pour les plus gros festivals de l'été aux quatre coins de la France. Tout à l'heure, c'est Eugénie qui a gagné ses places pour le Rose Festival. Ça, c'est à Toulouse avec Aya Nakamura, Kungs et tous les autres. 39-37, dès que je repasse Son of Legend et Gims à la suite. Peut-être d'ailleurs, pourquoi pas pendant la playlist mixée. C'est le retour sur énergie. BTS qui ont sorti un vinyle pour fêter les 13 ans du groupe il y a quelques jours. Et Mauvais Joe sur énergie.
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1: Allez, bonnes vacances avec énergie.
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1: Bon, quoi de mieux que de profiter des vacances, que d'être sur la plage. C'est encore une journée idéale qui vous attend tout au long de cet après-midi là. Que vous soyez sur la côte atlantique ou en Méditerranée, il fait beau partout. 31 sur la plage, enfin sur les plages du Nord, il y a plusieurs quand même. 34 du côté de Cannes, océan à 24 sur la côte basque, mer à 30 degrés du côté de la Corse. Indice UV entre 7 et 8 aujourd'hui, donc encore bien haut. Pensez à bien vous protéger pendant qu'on se refait une nouvelle série de plus de 30 minutes de Hit Non-Stop avec Jack. Jack qui prépare un nouvel album solo d'ailleurs. Et puis il y aura aussi Shakira avant 13h sur Allergie.
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8: Trop bien sur Energy, on se refait une série de plus de 30 minutes de hit non-stop. Voici Jack et Shakira sur Energy.

0: de s'arrêter.
1: L'énergie cet après-midi, tout va bien en plein pendant la pause déj au soleil, tranquille, midi 48 avec Bad Bunny. Je crois que Bad Bunny d'ailleurs c'est l'un des titres qu'on entend le plus sur les plages cet été là, dans les campings, même si c'est repris le taf, c'est lui qui fait penser aux vacances. Le voici sur Énergie juste après.

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C'est l'heure du déj sur Énergie. Vous mangez quoi? J'avoue qu'avec cette chaleur dans toute la France, on a plus envie de salade plutôt que d'un gros plat chaud là. Bon, dans tous les cas, bon app si vous passez à table. Faites ça dans l'ambiance de vos hits préférés avec Gims qui profite d'un petit jacuzzi entre deux showcases juste après Riviera sur Énergie.

0: Energy, je vais vous jouer Temper City et Olivia Rodrigo. Notre Olivia Rodrigo qui a une nouvelle technique, tiens, pour faire plaisir à ses fans. Elle a fait ça pendant son concert à Brooklyn. Elle a envoyé à un fan en airdrop une toute nouvelle version de son hit Purple. Vous imaginez, vous avez dans votre tel une version inédite d'Olivia Rodrigo. C'est complètement fou. On l'adore, notre Olivia. Et bah d'ailleurs, elle est calée dans la playlist mixée sur Énergie.
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0: Camille sur Énergie, quoi de prévu ce week-end? Oui, oui, on est que jeudi, mais je vois que ça commence un peu à s'organiser partout en France pour le week-end du 15 août. Tiens, il y a des concerts qui s'organisent, il y a des feux d'artifice, par exemple à Biarritz. Alors, c'est pas un, mais deux feux d'artifice d'annoncés. Si vous êtes vers Marseille en vacances, il y a même un spectacle de drones, il y a des festivals aussi du côté de Cannes. Enfin bref, ça va bien bouger partout. On se prépare, nous, ici, avec plus de 30 minutes de Hit Non-Stop. Adèle Castillon et celle qui sera à Londres dimanche, c'est Ariana Grande sur Énergie.
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Énergie force à tous ceux qui ont repris le taf, comme Thomas à Metz, là, qui est cuisinier dans un resto. Il y a toujours autant de monde. Et puis, bah, faut rester motivé pendant tout le service. Hein. Et bah, bon courage, tout le monde. On se motive ensemble avec tous les meilleurs hits de l'été. Ça, c'est chouette. J'ai prévu le hit de la

Vous êtes sur Énergie, je m'appelle Lali, c'est les vacances. Alors, petit réveil de sieste. Ah bah oui, la sieste, c'est complètement une activité à part entière pendant les vacances, je suis d'accord. J'ai de quoi bien vous remettre en forme là pour l'après-midi. On se réveille avec les hits numéro 1, montez-moi bien le son, Naïka se prépare, vous allez avoir envie de danser. Ça arrive après Just Stay avec Jack Style, c'est Turn the Lights Off sur Énergie.

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0: Énergie, vous allez à la plage cet après-midi.
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0: Il va faire chaud en France, hein. 32 en Normandie à Deauville, 30 sur les plages de Cherbourg, un 10 UV 6, un peu plus frais sur la pointe du Finistère, 24 degrés. Un 10 UV 7 à hier avec 33 degrés, ressenti 45. Alors là, il va falloir se baigner. Vous l'avez compris, hydratez-vous et rafraîchissez-vous avec vos hits préférés. Maintenant, je m'occupe de la météo du côté de Ouistreham. Là, pour le Energy Summer Tour, on a Kylian qui est avec nous.
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0: Salut Kylian, t'es là ?
3: Et oui, je suis bien connecté en direct depuis la plage de Ouistreham. Alors pour tout te dire, j'ai regardé le thermomètre, 29 degrés. On est très très bien, il fait encore plus chaud que sur la Méditerranée. Dernière date aujourd'hui, je t'avoue que je suis un peu nostalgique. Dernière date du Energy Summer Tour. On est à Ouistreham, ça veut dire que là vous, si vous m'entendez dans la voiture, au bureau, je sais pas, posez un télétravail cet après-midi. Si vous êtes en Normandie, venez nous rejoindre. Si vous avez les possibilités de venir nous rejoindre, on est à Ouistreham sur la plage Rivabella. Clairement devant moi, une énorme grande roue, vous pouvez pas nous louper. Et on a installé le village du Energy Summer Tour pour kiffer cet après-midi. Il y a Joseph Camel qui est vraiment à deux pas de moi là, qui vient de finir ses répètes, qui part dans le tourbus. Il y a Daisy aussi pas loin. Donc ils chanteront pour tout vous dire vers 16h30, 17h30. Ça veut dire que vous avez le temps de me rejoindre. C'est totalement gratuit en plus.
0: Ok, et trop bien. Merci beaucoup Kylian. Vous savez quoi, vous pouvez le rejoindre là à Ouistreham. Avant ça, nous on se fait plus 30 minutes de hit non-stop Shakira et le DJ UGL sur Énergie.
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23: 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Okay.
0: Allez, let's go, on est reparti. Là, je vous relance plus de 30 minutes des hits non-stop. Il y a Maneskin qui arrive juste après Shakira.

merci d'avoir choisi Énergie. Moi, c'est Lali. On passe l'après-midi ensemble avec les meilleurs hits, alors notamment Rihanna. J'espère que vous avez entendu la rumeur. D'après son chéri A$AP Rocky, elle serait en studio pour préparer un nouvel album. Je vous passe un de ses classiques juste après Julien Lib sur Énergie. Je pense

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Vous faites quoi? Je fais un coucou à Émilie là, en vacances en Charente-Maritime, tranquille au camping. Ça chill, hein. Et si c'est votre situation actuelle aussi, eh ben, profitez-en. Hein. C'est pas le cas de tout le monde. En tout cas, pour les hits, eh ben, c'est la même partout en France. Riviera, que vous avez découvert ici.

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1: À Ouistreham, là, il y a l'Energy Summer Tour qui bat son plein avec Kylian en direct avec nous.
2: Oui, et ça sent les vacances ici, ça fait plaisir. Là, j'ai encore les pieds dans le sable pour la dernière fois aujourd'hui, puisque c'est la dernière date du Energy Summer Tour. On est à Ouistreham. Pour t'expliquer, j'ai installé mon studio Energy juste à côté de la Seine, comme chaque jour. Mais la vue, elle change chaque jour. J'ai toujours vue sur mer, évidemment. J'ai à ma gauche des petites cabanes. Il y a plein de cabanes le long de la plage, c'est trop mignon. Et il y a des gens carrément qui font la choré Energy, puisque je sais pas si t'entends derrière moi. Il y a Shakira Dai Dai sur scène avec les danseuses du Energy Summer Tour qui font la choré. Et du coup, il y a des gens depuis leur cabane. Ils ont une petite table, ils sont en train de déjeuner tranquille. Là. Mais ils font la choré avec nous, donc ils ont une très bonne place aussi. Et à ma droite, j'ai carrément un énorme ferry qui arrive d'Angleterre. Là, c'est Brittany Ferry. Donc c'est vraiment les vacances. On est dans un cadre trop cool. Vous aussi, venez nous rejoindre du coup si vous êtes sur la route en direction de Ouistreham, si vous êtes pas loin en Normandie. C'est totalement gratuit jusqu'à 18h30. Ça vous laisse le temps encore de réviser la choré, puisque c'est clairement la choré officielle de Shakira sur son TikTok. Hein. Vous pouvez la voir directement. Et moi, je continue de balader, de te faire vivre tout ça cet après-midi.
1: Ok, eh ben c'est trop bien. Bah, l'ambiance derrière, on l'entend très bien. Ça a l'air top. C'est la dernière du Summer Tour. On en profite. Et là, moi, j'envoie les hits numéro 1, Mauvais Joe et BTS sur Energy.
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0: Avant de vous jouer, David Guetta et Tips, direction le Energy Summer Tour.
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0: Bon, l'ambiance a l'air énorme, enfin c'est ce que j'ai entendu dire à Ouistreham, c'est vrai Kylian ?
2: Exactement, ils sont très très chauds les Normands là pour la deuxième date en Normandie, on est donc à Ouistreham sur la plage et moi je me suis décalé un tout petit peu de la scène pour foncer vers la Grande Roue. J'essaye de négocier avec Julien qui gère la Grande Roue, ça va Julien ?
3: Oui, ça va, bonjour.
2: Première fois qu'il fait de la radio Julien, t'es sur LRG dans toute la France, je te mets un peu au fait accompli, est-ce qu'on peut faire de la radio dans la Grande Roue et monter tout là-haut ?
3: Eh bien avec plaisir, l'objectif c'est que tu viennes avec moi dans la Grande Roue et qu'on fasse un petit tour.
2: Ah bah incroyable. Donc là, on va faire de la radio dans la Grande Roue.
0: Trop
2: de Ouistreham tout à l'heure, on va monter tout là-haut. J'espère que la connexion va marcher, mais tout à l'heure, j'espère, on va programmer ça, là, le temps de se balader encore un petit peu. Et tout à l'heure, dans la Grande Roue, je te parlerai en direct dans toute la France, ça va être énorme.
3: Ouais, et puis la vue est belle.
2: Oui, exactement, on va voir tout Ouistreham. C'est le village du LRG Summer Tour aussi.
0: Ça va être génial. Donc tu vas monter dans la Grande Roue, c'est ça?
2: Exactement, on va monter là-haut, on va prendre le micro, puis j'espère que ça va marcher. Et je te ferai vivre un peu tout ça de tout là-haut. On sera à la hauteur de l'antenne qui diffuse ici LRG à Ouistreham.
0: Ok, ah bah c'est trop trop bien. Écoute, j'ai trop hâte que tu montes dans cette Grande Roue, trop cool. On a quand même envie de venir s'éclater avec vous, j'avoue, mais venez, ici venez. On a quand même une sacrée ambiance, hein. Crois pas, hein. Là je relance plus de 30 minutes de hit non-stop. Ça repart de suite, hein, d'ailleurs, sur LRG.
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On est bien sur Énergie. Courage, c'est jeudi, c'est bientôt le week-end. Et peut-être même les vacances pour vous. Allez, on tient le choc, il reste plus grand chose à tenir. Et si on le fait avec ses hits préférés, c'est encore mieux. Alex Warren qui prépare son album. Et avant ça, voici Jérémy Frérot sur Énergie. 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

Jeudi après-midi avec énergie, vous avez allumé l'enceinte connectée, vous êtes à la plage. Et ben ça c'est la recette parfaite pour passer un après-midi de fou furieux. Crème solaire, lunettes de soleil, le parasol, puis les meilleurs hits de l'été. Ça donne envie d'y rester toute la vie, je vous cache pas. Voici Jennifer Lopez, je vous mets son feat avec tout simplement le meilleur DJ du monde, David Guetta. Ça arrive de suite après Coldplay. Voici We Pray sur énergie.

0: après-midi, c'est l'énergie Summer Tour à Ouistreham.
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0: Puis apparemment, il y a pas mal de monde, je crois, c'est ça, Kylian ?
2: Exactement, voilà, je me baladais tout autour du Énergie Summer Tour dans le village. Je suis monté sur scène pour évidemment voir l'ambiance de ouf en Normandie. Comment ça va, Ouistreham ?
0: Ah oui !
2: Ils sont très très très chauds. Louis, tu confirmes ?
3: Oui, franchement, là on est au max. En plus, on est installé juste au pied d'une grande roue. Il y a la mer à quelques mètres et il y a une ambiance de dingue à Ouistreham. C'est la dernière date du Energy Summer Tour. On est super contents. Et en plus, Fabien, on n'est pas tout seul cet après-midi.
4: Exactement. Daisy et Joseph Kamel seront tout à l'heure sur la scène du Energy Summer Tour. Ils sont normands. Forcément qu'ils sont invités sur la scène du Energy Summer Tour. Et il y a beaucoup de monde cet après-midi, tu l'entends.
2: Ouais, je vais essayer de les croiser, Daisy, Joseph Kamel. Comme ça, bah, ils parleront avec toi et moi, la Lali, en direct sur Energy. Juste à côté dans mon petit studio.
0: Ok, et eh ben okay. Trop bien. Bah franchement, l'ambiance a l'air énorme. Vous donnez trop envie, perso. Je vous laisse profiter de la plage et de l'ambiance. Moi, je vous prépare les hits numéro 1. Là, il y a Mauvais Joe qui arrive et celle qui prépare sa tournée, c'est Ariana Grande sur Énergie.

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0: c'est Lali sur Énergie. Bah allez, on est parti.
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0: En cet après-midi, c'est l'Énergie Summer Tour à Ouistreham. Et je crois que Kylian a un petit truc à nous dire là, à nous raconter. C'est ça, Kylian?
2: Ouais, Lali, on est en direct depuis la grande roue pour te dire. Je sais pas si t'entends un peu l'ambiance ici, mais je fais de la radio dans une grande roue. C'est la première fois de ma vie. Je sais pas si ça a été fait avant. Mais donc, dans la grande roue, là, j'ai vu sur la plage de Ouistreham. C'est juste énorme. Il y a plein de parasols, plein de Normands, de touristes qui se baladent et donc, qui rejoignent aussi le village du Énergie Summer Tour. Là, je m'éloigne. On est tout là-haut. Je commence à sentir les sensations, je te le dis. Et c'est incroyable de faire de la radio depuis une grande roue. Bah, je vois Joseph Kamel au loin. Il est tellement grand, je peux te dire que je le vois au loin. Il est juste à côté du bus du Énergie Summer Tour. On est garé vraiment à côté de la plage, et donc là derrière moi, le village du Énergie Summer Tour. Ça fait tellement plaisir comme ça de voir tout Ouistreham de haut. Là, on est vraiment au plus haut de la grande roue, et je vois donc les bateaux qui arrivent aussi à l'arrivée ici à Ouistreham. Le Brittany Ferry qui est toujours là, les Anglais qui sont venus rejoindre le Énergie Summer Tour. Bref, je continue de te faire vivre les coulisses là comme ça cet après-midi, ici en direct sur Énergie.
0: Trop bien, mais Kylian, c'est incroyable d'avoir fait de la radio dans une grande roue. J'y crois pas. Bon, ça a l'air d'être une dernière date de fou. En tout cas, n'hésitez pas à les rejoindre. Hein. Si vous êtes vers Ouistreham, c'est jusqu'à 18h30. Avant ça, moi, je vous relance plus 30 minutes des hits non-stop Shakira et la Suédoise Laurine sur Énergie.
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0: Okay. Allez, c'est l'heure, on est reparti pour plus de 30 minutes des hits non-stop sur Énergie. Laurine se prépare juste

nous écoutez. Oui, c'est la canicule partout en France. En ce moment, les indispensables, c'est quoi? Bah, une gourde d'eau bien fraîche, un éventail qui fait aussi brumisateur, ça c'est pas mal. Et surtout, bah, les meilleurs hits, hein, bien rafraîchissants. Je vous joue un classique de Luna juste après Temper City sur Énergie.

Vous avez choisi Énergie sur la route vers les vacances. C'est ce qu'a fait Camille là, en route vers les lacs du Verdon. Elle a posé 2 jours en plus. Comme ça, elle se tape pas les bouchons. Ça, c'est une sacrée technique. Si vous êtes en voiture aussi, bah, montez bien le son avec ce qui arrive. Zao et le hit qu'on vous a joué en premier.

0: Aujourd'hui, le Energy Summer Tour est à Ouistreham. Energy Summer Tour. Et c'est trop cool parce que grâce à Kylian, on est un petit peu avec eux en fait. Ça va Kylian?
1: Exactement, ce soir tu regarderas dans ta voiture s'il y a un peu de sable qui traîne parce que tu auras l'impression d'être à la plage toute l'après-midi. Moi je suis en tout cas bien dans le sable avec les tongs, le micro énergie. C'est d'habitude, je prends pas ça le micro énergie avec moi, mais là dans les affaires avec la serviette j'ai pris ça. Et puis évidemment, il y a la grande scène aussi du Energy Summer Tour. Là, il vient de se passer un moment trop mignon sur scène. On est tous montés pour faire un énorme câlin parce qu'on a instauré ça dans chaque ville. C'est de se retrouver, regarder un peu qui on a autour de nous. Dans le public par exemple, ils ont tous suivi. Ils se sont dit bonjour, pris en câlin. Enfin, c'est énorme de comme ça là, se rassembler. C'est les vacances, on a le temps. Du coup, c'est l'occasion entre deux jetées de cadeaux sur scène et entre deux showcases, puisqu'il y a Daisy qui est passée sur scène. Et comme ça, on prend le temps sur Energy. Et il y a Joseph Kamel qui est pas très loin, qui va passer aussi sur scène là dans quelques minutes pour chanter ses plus gros hits un peu à domicile, puisqu'il vient de Caen. On est à Ouistreham, c'est vraiment à côté. Donc, si vous aussi vous êtes par là, il est encore temps de venir nous voir. C'est jusqu'à 18h30 et c'est la dernière du Energy Summer Tour. Après, ce sera l'année prochaine, sinon.
0: Ah bah oui, c'est ça. Donc, faut pas louper l'occasion, quoi. En gros, faut venir maintenant.
1: C'est ça, exactement.
0: Ok, jusqu'à 18h30 en tout cas. Vous voyez, ça a l'air trop trop chouette. Et puis, moi, pendant ce temps, je prépare tous les meilleurs hits pour l'ambiance chez vous. Adèle Question et Olivia Rodrigo, qui sera à Paris en 2027. 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

0: Camille sur Énergie. Vous faites quoi cet après-midi?
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0: Je vous demande ça moi parce que Kylian lui il est en train de kiffer à Ouistreham au Energy Summer Tour hein. C'est bien ça Kylian?
2: Exactement, je suis en train de kiffer. Est-ce que t'as déjà fait du char à voile toi Lali par exemple?
0: Non, ah bah, j'ai pas eu la chance de faire ça non.
2: Non c'est vrai?
0: Jamais. Quoi t'en fais toi? Oh, j'ai perdu Kylian. Allô allô. Ah, Kylian de retour.
2: Oui, allô, c'est bon.
0: Ah, oui, c'est bon. J'ai eu
2: effectivement,
0: peur.
2: Bah, tu vois, la qui suffit que je te pose la question, et vu que t'as pas fait de char à voile, ça a coupé.
0: Mais oui.
2: Qui gère le réseau ici.
0: Ça m'a piégé.
2: Parce que justement, nous, on est en pleine plage, et c'est pour ça que le réseau est pas le plus stable du monde. C'est pas normal de faire ça sur la plage. Et je te dis, il y a même Nico qui passe à côté de moi et qui a donc carrément des churros. Il s'est passé quoi là?
3: Écoute, il y a une fête foraine à côté. Je peux profiter de l'équipe.
2: Voilà, donc on a une fête foraine aussi, et d'un énorme stand de char à voile qui se balade là tout autour de nous. Donc c'est clairement un nouveau véhicule que je pense on va emprunter ce soir pour rentrer à Paris, ramener les micros. Énergie, ramener la scène, tout ça, puisque ça y est, c'est le dernier jour du Energy Summer Tour. Ça peut être sympa de rentrer en char à voile ou alors en bus, du coup. D'ailleurs, si vous croisez le grand bus ce soir sur les routes, n'hésitez pas à klaxonner, on vous voit à l'intérieur. Hein. Ce sera un peu notre dernière soirée avant l'année prochaine, avant la rentrée.
0: Mais c'est trop bien, bah, c'est trop trop bien. Franchement, char à voile et tout, c'est génial. Écoutez, vous savez quoi, c'est ça le Energy Summer Tour et c'est la dernière date. En plus, c'est encore le moment de vous rejoindre en plus, Kylian.
2: Exactement, et là j'ai des churros, c'est le premier qui me rejoint.
0: Oh là là.
2: Je sais pas si t'entends le bruit du paquet à côté de moi.
0: Ah oui, ah oui, oui, oui. Bon, bah,
2: voilà. Je suis plus glace, hein, mais là on est parti sur des churros.
0: On est pas mal avec les churros, bah, vous savez quoi. Voilà, une raison de plus pour venir au Energy Summer Tour. Moi pour la suite sur Energy aussi, je vous ai préparé plus de 30 minutes des hits non-stop, la Teddy Swims, et ça va danser aussi avec Sean Paul sur Energy.
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d'avoir choisi Énergie. Il y a Charlotte Cardin qui se prépare. Alors Charlotte, elle fait comme vous, hein, l'été elle va à la plage et elle a dégoté le sac apparemment parfait pour y aller. Et il coûte seulement 2 600 €. Voilà. Et ben moi je vais rester avec mon bon vieux tote bag, je sais pas vous. En tout cas moi je vous passe un remix du hit de Charlotte Cardin après Bad Bunny. Voici Noé Bayol sur Énergie.

C'est Lali sur Énergie. Faites un petit peu de story de vos vacances sur Insta là. Enfin, personnellement, j'avoue, j'en fais quelques-unes. Moi, comme tout le monde, vous allez me dire. Et je trouve que le hit qui va avec toutes les stories, c'est DJ Goja, son feat avec Jason Derulo là. Vous allez voir, je vous le joue de suite. C'est parfait pour les vacances. Vous allez même avoir envie de le mettre dans votre story à vous. Et avant ça, voici Damien et David sur Énergie.

0: Énergie, et si on se connectait une toute dernière fois, Énergie Summer Tour.
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0: Avec Kylian hein, qui est toujours là-bas avec nous, mais là je crois qu'il est pas tout seul, hein, c'est ça?
2: Voilà, Ali, je suis juste à côté de la scène pour t'expliquer. Il y a un truc qui se passe en temps réel, c'est que Joseph Kamel descend à peine de la scène. Dépourvu comme ça, sorti de scène.
3: Il y a pas de soucis.
2: Comment ça s'est passé alors avec ces Normands?
3: Bah écoute, c'est comme à chaque fois que je joue à la maison, l'ambiance était super, les gens sont hyper bienveillants, ils connaissent les chansons et c'est tellement agréable de, en plus de jouer sur cette plage que je connais bien, quoi. Moi je suis beaucoup venu ici quand j'étais plus jeune, donc. Trop cool.
2: Plus qu'à Trouville où on était hier.
3: Ouais, un petit peu plus. Mais après, c'est à 20 minutes de la maison, tu vois, comparé à Trouville qui a une heure. Mais ouais, là, pour le coup, je me sens vraiment à la maison.
2: Du coup, ils étaient encore plus chauds qu'hier.
3: Oh, j'ai pas envie de comparer les publics, mais disons que à la maison, c'est toujours là qu'on finit par retourner, quoi.
2: Exactement. Bon, en plus, tu vas partir en tournée, là, c'est trop cool, en novembre.
3: Exactement, ouais, ça commence le 5 novembre, et puis il va y avoir des dates importantes à l'Olympia le 13, le 21 au Zénith de Caen. Le 14 au Cirque Royal à Bruxelles, et puis après toutes les autres dates, elles sont.
2: Et j'ai vu beaucoup de théâtres, une grosse tournée énergie avec quelques théâtres. C'est un choix particulier, t'avais voulu?
3: Ouais, en fait, je sais que j'ai un public qui est hyper divers, plein de gens, et j'avais envie de leur dire, bah voilà, évidemment, vous aurez l'option de vous asseoir, mais ça risque de pas trop être le cas non plus.
2: Ça sera debout, va falloir bosser la tenue sur les jambes, tout ça. En tout cas, énorme merci d'avoir fait la dernière du Summer Tour avec nous. Dernière date aujourd'hui, tu étais sur scène. On te retrouve avec la tournée. Et puis, bah, nous, sur Énergie, Lali, merci d'avoir aussi réalisé toi dans le studio parisien. Nous, on continue, on va gérer le démontage dans quelques minutes et retrouver, j'espère, ce village du Énergie Summer Tour l'année prochaine sur les plages un peu partout en France pour revenir vous croiser aussi.
0: Eh bah, merci beaucoup, merci à toi, Kylian. Merci aux artistes, bah, merci à vous. Hein, clairement, on a trop kiffé tous ensemble. On se dit à l'année prochaine pour le prochain Énergie Summer Tour. Moi, je continue de vous régaler hein, avec les hits numéro 1. Voici Julien Lee et le feat Tame Impala Jenny sur Énergie.
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0: Et ça bouge pas mal, hein. C'est les dernières semaines de compète. Hier, c'était le démarrage de Rocket League. Et clairement, nos teams françaises ont écrasé la concu. Ils sont hyper bien partis. Il y aura aussi Counter-Strike 2. D'ailleurs, la finale de Counter-Strike 2, ça se fera à l'Accor Arena de Paris. Ça va être tout simplement énorme. Et si on continue dans les bonnes nouvelles, il y a Pierre Gasly qui sera sur le festival le 19 août pour tous vous rencontrer, clairement. 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Avant ça, on se fait plaisir, nous, avec les hits numéro 1, Joseph Kamel, qui était aujourd'hui au Energy Summer Tour, et Shakira sur Energy.
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Début de soirée avec énergie, allez, on prépare l'apéro avec modération toujours et on monte le son. Il y a Reda qui arrive pour vous dévoiler la hitlist énergie de l'été. Spoiler, ça va être du lourd. Avant ça, moi je vous régale avec tous les hits de l'été, le remix de Bad Bunny par Clan juste après Jungle avec Emma sur énergie.

0: 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Bon, vous aussi, vous avez chaud là.
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0: C'est une folie ce qui se passe, mais rassurez-vous, j'ai plus efficace qu'une clim pour vous rafraîchir. C'est la hit list Énergie, le classement des hits les plus frais de l'été. On va attaquer un nouveau classement inédit, mais d'abord, c'est la tradition. On se fait le récap du top 5 d'hier soir avec Mauvais Joe numéro 4 et Teddy Swims, 5e sur Énergie. C'est parti pour Mr. Know It All. Quel accent!

ou à la piscine. Je vous accompagne sur le chemin du retour avec la hitlist énergie, les 40 plus gros hits du moment. On se fait le récap du top 5 d'hier soir avec Eric qui va vous donner envie de retourner dans l'eau direct. Farouko arrive sur énergie, numéro 2 de la hitlist, après Rivière à 3ème.

0: À la maison, sur l'enceinte Alexa, sur l'app Énergie, dans la voiture, vous avez choisi la bonne radio. On est parti pour un classement inédit de la Hitlist Allergy. Jusqu'à 22h, vous découvrez les 40 plus gros hits. On fait le boulot pour vous. Vous n'avez plus qu'à les mettre dans votre playlist. Le Lover R'n Boy, protégé d'Ayana Kamura, est 38e du classement de ce soir. C'est le hit parfait à écouter en date ou pour vous motiver avant le date. R'n Boy, après Shakira, 39e. Et un autre Lover, tiens, c'est Bruno Mars, 40e de la Hitlist Allergy. Et évidemment, on termine le récap d'hier avec le numéro 1, Mauvais Joe sur Allergy.
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1: 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Et pourquoi pas entre Jennifer Lopez 37e et Soprano 36e du classement ce soir.
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1: Vous découvrez sur énergie avant tout le monde le napolitain Samouraï Jay, l'un des coups de cœur de l'été. Il est partout sur TikTok, c'est un hit latino-méditerranéo d'après lui. La crâne ou le style de musique carrément, c'est ultra validé.

0: 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C'est le boîte 100% gratuite pour tout le monde et sans videur, c'est Énergie Extravalence, l'émission des meilleurs DJ mondiaux. 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Ce soir, 22h, c'est PRZ qui mixe sur Énergie et à minuit, c'est la superstar italienne, la légende Gabri Ponte. Pensez à mettre la radio ce soir. On se met dans l'ambiance Énergie Extravalence, dans la hitlist avec DJ Goja, 24e du classement. Et celui qui a passé la journée à pousser à la salle, c'est pas la canicule qui va l'arrêter. Hein. C'est Taiki, Taiki sur Énergie.
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On arrive à la moitié du classement de la Hitlist Energy de l'été. Les 40 hits à connaître avec la superstar Energy Olivia Rodrigo. Elle s'amuse à envoyer des titres inédits à ses fans par airdrop lors de ses concerts. Elle est 21e de la Hitlist Energy. Olivia, elle arrive juste après Jérémy Frérot, 22e, et Eva, 23e.

Serena sur Énergie, je suis en train de vous jouer les 40 plus gros hits de l'été. C'est comme ça jusqu'à 22h. C'est la Hitlist Énergie avec Gims qui arrive. Le boss qui a des boîtes de popcorn avec sa tête dessus. Il a tellement tout réussi dans sa vie qu'il fait des 4 secondaires maintenant. Gims, 20e de la Hitlist Énergie de l'été. Et Orelsan en nouveauté hors classement. C'est ce qui arrive sur Énergie, on est trop bien là.

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1: Faut que je vous raconte quelque chose sur mon couple, que moi-même j'ai mis beaucoup de temps à m'avouer. Mais je pense que ça pourrait être libérateur.

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1: 20h57, c'est Énergie en direct. Si vous cherchez un bon coiffeur, un bon barbeur là du côté de Marseille, demandez à Taïk. Il s'est fait son propre dégradé ce matin, contour au top, c'est à voir sur son Insta. Taïk compte son dernier hit avec mon streamer préf Anime, c'est réanimé dans la hitlist Énergie. Bonne soirée.

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2: Bienvenue, si vous arrivez sur Énergie, vous allez me dire encore lui. Eh ben oui, complètement.

0: Vous êtes sur Énergie, c'est le DJ le plus chazamé au monde cet été. C'est le Marseillais Ugel qui va mixer pour la première fois de sa carrière à Paris le 1er octobre à la Cité du Cinéma pour la Fashion Week. Et on a mis du temps pour monter à la capitale. J'espère que c'est pas à cause de la rivalité au PSG. Quoi qu'il en soit, on fait ça en écoutant son hit de l'été dans l'Eclipse Energy. Il est 12e du classement des hits que vous devez connaître ce soir. Je vous ai aussi prévu le nouveau Théodora, la Boss Lady et Adèle Castillon, la reine 11e. C'est la hitlist de l'été jusqu'à 22.
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0: C'est l'œil de l'été par excellence qu'on écoute sur Énergie, l'homme le plus écouté l'été dernier, en feat avec le plus écouté cet été. Ça fait beaucoup d'été dans une seule phrase. Gims et Mauvais Joe sont 7e de la hitlist Énergie. Vous allez mettre le son à fond dans la voiture juste avant, c'est Julien Lib sur Énergie, numéro 8.
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Énergie à la potentielle collab du siècle qui a fuité sur internet, le duo Shakira-Justin Bieber qui aurait été enregistré il y a quelques années. Alors si c'est pas un fake, croyez-moi, dès que ça sort, je vous le passe toutes les heures sur Énergie. Shakira, la voici avec Burna Boy, 4e de la hitlist, c'est après Mauvais Joe numéro 5.

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0: Kiss Energy de l'été. À demain 19h pour savoir s'il va se faire détrôner. Hein.
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0: Allez, on y va jusqu'à 2h du mat, c'est Énergie Extra Dance, l'émission dance numéro 1 en France. Moi c'est Reda, à minuit c'est Gabriel Ponte qui prend les platines. Et là tout de suite, place au Lyonnais PRZ qui a prévu mon hit préf de Tyla, le nouveau bébé Rexa et une version exclusive Énergie Extra Dance de Sean Paul, Sean Apple sur Énergie.
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0: Jusqu'à 2h du mat, c'est Énergie Extravagance, PRZ au platine, vous restez par là. Il vous a prévu du lourd, Tame Impala, Sound of Legend et Angèle, c'est le plus grand club du monde, jusqu'à 2h du mat. Sur Énergie.
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Prince. Elle se repose un peu avant d'attaquer la rentrée avec un nouvel album. On vous a aussi prévu Tame Impala et Sound of Legend, le tout mixé par PRZ sur Énergie. On est parti pour une heure d'énergie extravalence sans aucune pub.

Bienvenue si vous arrivez sur Énergie, moi c'est Reda, enchanté, on fait la fête ensemble jusqu'à 2h du mat, c'est le before de vos soirées, Énergie extravagance, sans pub pendant une heure, PRZ vous mixe les plus gros hits ce soir, ma préférée, Taylor Swift arrive, après mauvais jour, on va piler un peu là sur Énergie.

Merci d'écouter Énergie au taf, sur la route ou à la plage comme Adrien et ses potes sur la plage des Chalets avec Bruissan, c'est PRZ qui gère la playlist dans Énergie Extravagance. Si vous mixez Bad Bunny et l'un de mes hits préférés de Coldplay maintenant sur Énergie.

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Tous les soirs, c'est samedi soir sur Énergie, même le jeudi avec Énergie Extravalence, PRZ au platine. Il est en tournée partout en France cet été d'ailleurs. Les dates sur son Insta, prz.dj. Voici notre latino préféré, le roi du Super Bowl, Bad Bunny, après Sean Paul sur Énergie.

0: C'est Reda sur Énergie, soyez les bienvenus dans le plus grand club du monde. Entrez, asseyez-vous, mettez-vous à l'aise, c'est Énergie Extravalence jusqu'à 2h. À minuit, c'est Gabri Ponté et en ce moment, c'est PRZ qui vous mixe le plus gros dance. On écoute Angèle, la plus belle, après DJ Snake dans Énergie Extravalence.
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0: suivez-le sur Insta, prz.dj. Il est de retour jeudi prochain, 22h, ici sur Énergie. Il est quasiment minuit, dans 10 secondes. La place à une légende maintenant dans Énergie Extravalence. L'italien Gabri Ponte, vous le connaissez forcément, vous savez quoi? Il prend les platines maintenant, là, jusqu'à 2h du mat. C'est Énergie Extravalence. Passez une très bonne nuit. Kiffez bien, c'est Énergie.
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